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3: Capitale, Riyad, son aéroport et certains sites pétroliers saoudiens. Après le nouvel arraisonnement d'un navire accusé d'appartenir à la flotte fantôme russe par la marine française, de nouvelles questions se posent. La France peut-elle garder le pétrole intercepté? À quoi servent concrètement ces bateaux? L'analyse d'un expert à suivre. La Fédération africaine des journalistes appelle la Commission des droits de l'homme à agir alors que notre confrère nigérien Moussa Kaka n'est plus réapparu depuis le 31 août dernier. Vous entendrez son président. Dans ce journal également, la mobilisation lycéenne qui se poursuit en France, un mouvement né dans les établissements les moins favorisés mais qui gagne aussi les mieux dotés, vous l'entendrez. Et puis, une semaine de convalescence au moins pour le pape Léon XIV, le souverain pontife opéré hier d'une tumeur cancéreuse au poumon. Des installations pétrolières du Yémen visées ce mardi par la coalition militaire menée par l'Arabie Saoudite, notamment non loin de Sanaa, la capitale aux mains des Houthis. Un peu plus tôt, les rebelles yéménites avaient prévenu d'une riposte, je cite, sévère et douloureuse en cas d'attaque. Une forte explosion a ensuite été entendue à Riyad, la capitale saoudienne, et un site administratif du géant pétrolier Aramco a été touché du côté de Dammam, dans l'est du pays. Des attaques incessantes, des Houthis depuis samedi qui menacent forcément les plans d'un homme, Mohamed Ben Salman, le prince héritier, homme fort de Riyad, qui entend faire du royaume une puissance touristique et financière moins dépendante du pétrole. Le PIB de l'Arabie Saoudite devrait pourtant reculer de plus de 3% cette année selon les prévisions du Fonds monétaire international. Pierre Olivier.
4: L'Arabie Saoudite classée orange par le Quai d'Orsay, déconseillée aux voyageurs, le cauchemar de Mohamed Ben Salman. Son royaume est touché de plein fouet par la guerre dans sa région. Guillaume Fourmont, rédacteur en chef de la revue Carto.
5: Maintenant, l'Arabie se retrouve un peu bloquée géographiquement, économiquement. Elle est bloquée, dépendante, pour sortir sa principale richesse, le pétrole.
4: Le détroit d'Ormuz au ralenti, celui de Bab el-Mandeb, côté ouest, incertain. Riyad et son aéroport sous les bombes et des projets qui tombent à l'eau.
5: Il faut mieux regarder plutôt les grands projets qu'il avait imaginés dans la vision 2030 en Arabie Saoudite. Par exemple, The Line, projet phare, vie du futur, en forme de ligne, elle ne fera finalement que 2 ou 3 kilomètres. Contre plus de 150 prévus avant. Les Saoudiens sont dans une impasse stratégique. Mohamed Ben Salman est dans une impasse un peu compliquée.
4: D'autant plus compliquée que l'allié américain se fait désirer. De nombreuses compagnies aériennes ont suspendu leur vol vers Riyad, dont Air France.
3: Riyad, où les employés du secteur pétrolier ont hier été appelés à rester à l'écart des raffineries suite aux menaces des Houthis. La défense civile saoudienne a par ailleurs fait état de 4 blessés, dont 2 femmes et un enfant, après l'interception de 2 missiles Houthis au-dessus de la capitale. Et dans ce contexte, à l'instant, la chef du FMI s'alarme de répercussions économiques à l'échelle mondiale. Pétrole encore, et un nouveau navire qui en transportait a raisonné au large de l'île de la Réunion. Opération menée par la Marine nationale française ce lundi. Dans la foulée, une enquête a été ouverte par le parquet de Saint-Denis. Le pétrolier est soupçonné d'appartenir à la flotte fantôme russe. Mais alors, à quoi sert-elle cette flotte? Est-ce que la France va garder la cargaison interceptée? Élément de réponse avec Omayoun Falaksaï, analyste chez Kepler.
6: Ces navires font partie de la flotte fantôme russe. Ce sont en général de vieux pétroliers qui transportent le pétrole russe pour contourner les sanctions occidentales. Même si en l'occurrence, ce commerce n'est pas véritablement illégal, puisque ce pétrole russe est à destination de l'Asie ou alors de l'Afrique du Nord ou de la Syrie. Donc la Russie peut très bien vendre son pétrole à tout acheteur qui ne soit pas américain ou européen. Mais en revanche, la raison pour laquelle ces pétroliers ont été arrêtés, c'est tout simplement pour une question plutôt de droit maritime. Il s'agit souvent de pétroliers qui changent de nom ou de pavillon Donc ici, la France ne s'appuie pas véritablement sur les sanctions pour arrêter ces bateaux-là, mais plutôt sur le droit de la mer, puisque un navire sans pavillon valide est considéré comme apatride, et dans ce cas, n'importe quelle marine peut le contrôler. Ce qui est arrivé à chaque fois, c'est que le navire a été dérouté vers un port français, puis il y a eu une enquête de la justice, puis au final, en général, le propriétaire du navire paie une amende qui peut s'élever jusqu'à plusieurs millions d'euros, et puis finalement, le bateau repart.
3: L'éclairage de Mayoun Falaxahi au micro de Pierre-Olivier. Le roi Felipe VI en visite dans les deux enclaves espagnoles du nord du Maroc. Aujourd'hui, c'est à Melilla qu'il doit se rendre alors qu'il a visité hier Ceuta. C'est là-bas, le 30 juillet dernier, que quelques 70 000 personnes étaient parvenues à franchir illégalement la frontière depuis le royaume chérifien. Lors d'une prise de parole, il a rappelé que Ceuta était indissociable de l'Espagne, tout en assurant que son pays voulait maintenir de bonnes relations avec le Maroc. Visite à la une du prochain journal consacré à l'actualité internationale. Rendez-vous dans une heure. Notre confrère Moussa Kaka n'est plus réapparu depuis le 31 août dernier au Niger. Il y a une semaine, certes, les autorités ont affirmé le détenir. Pour autant, ses proches et son avocat sont toujours sans nouvelles. Et alors que se tient en ce moment à Dakar la réunion annuelle de la Commission africaine des droits de l'homme, la Fédération africaine des journalistes a appelé à agir. Je vous propose d'écouter le journaliste somalien Omar Farouk Osman, président de la FAJ.
7: It is shocking to the African journalist community.
8: Nous, journalistes africains, nous sommes sous le choc. Le fait que Moussa Kaka, un journaliste professionnel, chevronné et très respecté, qui ne faisait que son travail, le fait qu'il disparaisse ainsi en 2026 est inadmissible. Cet événement a choqué tout le continent. Nous ne pouvons pas le prendre à la légère. Nous sommes très inquiets pour sa santé et sa sécurité. Nous souhaitons son retour sain et sauf au plus vite. Le gouvernement de Niamey a déclaré le détenir, mais le fait que sa famille, son avocat et ses collègues ne l'ont toujours pas vu et qu'il soit détenu dans un lieu tenu secret, c'est la définition même d'une disparition forcée. Donc le seul journaliste en Afrique dont on peut dire en 2026 qu'il est victime de disparition forcée est notre confrère Moussa Kaka. Nous exigeons qu'il soit retrouvé. Nous avons saisi la Commission africaine des droits de l'homme. Nous ne voulons pas seulement qu'elle soit au courant, mais qu'elle agisse, qu'en tant qu'institution panafricaine chargée de la protection des droits de l'homme, elle puisse garantir le retour en toute sécurité de Moussa Kaka.
7: To secure the safe return of our colleague Moussa Kaka.
3: Le président de la Fédération africaine des journalistes, Omar Farouk Osman, au micro RFI de Léa Lisa Vesterhoff à Dakar. Et puis sachez qu'RFI reçoit ce matin Navi Pillay, tout juste lauréate du prix Nobel de la paix. La juriste sud-africaine sera au micro de Florence Maurice aux alentours de 6h20, temps universel. Le parti du peuple des Kafars en Inde affirme que deux de ses chefs ont été placés en détention pour être entrés dans une zone interdite aux manifestations à New Delhi. Alors que la contestation est encore très forte dans le pays après la radiation de quelques 130 millions d'inscrits sur les listes électorales après décision de la commission électorale elle-même accusée de vouloir favoriser le parti du Premier ministre Narendra Modi, le BJP. RFI à Dublin également ce matin, l'Irlande où pas moins de 70 000 professeurs appellent à un mouvement de grève ce mercredi devant les établissements scolaires du pays. Ils se joignent ainsi à des milliers d'autres agents du service public pour une journée de mobilisation nationale, la première de cette ampleur en Irlande depuis l'année 2009. En France, c'est ce samedi 17 octobre qu'une mobilisation massive est attendue. Avant cela avait lieu hier l'acte 5 de la mobilisation lycéenne. Elle a réuni 160 000 personnes selon les autorités, trois fois plus selon les organisateurs qui parlent de 480 000 personnes dans les rues du pays. Un mouvement parti des lycées publics les plus défavorisés mais qui depuis a gagné des établissements mieux dotés à l'instar du lycée Louis-le-Grand, de l'Institut catholique de Paris ou encore du lycée Henri IV, réputé l'un des meilleurs du pays et est forcément peu habitué au blocage. Le reportage de Solène Van Kerkhoven.
9: Perché sur une poubelle, Alix, élève de seconde, scande le slogan à plein poumon. Cette institution qualifiée d'élite n'est pourtant pas habituée à ce genre de protestation.
10: Nous, on n'a pas ces problèmes. On est à Henri IV. On a des profs. Quand ils sont pas là, ils sont remplacés. Nos murs, ils vont très bien. On a eu des travaux l'année dernière. On a trois infirmières. Enfin, franchement, on est bien, mais on appelle ça des privilèges. Mais ça devrait pas être des privilèges. Ça devrait être des droits. Donc nous, on s'est dit, on va se mobiliser pour les soutenir.
9: Sur le trottoir d'en face, une discussion s'engage vivement entre une habitante agacée et les lycéens.
11: Là, on vous donne tout, vous êtes gâtés comme... Personne ne peut l'être.
12: On demande le minimum.
13: Notre établissement, effectivement, on se mobilise en faveur de nos camarades qui vivent, qui ont des conditions d'apprentissage qui ne sont pas dignes. Et nos revendications, elles sont légitimes, madame. C'est d'avoir un prof devant les classes. Et vous savez, c'est une vraie violence. C'est deux, mais ce n'est pas tout le temps le cas. Sachez qu'il y a quand même un certain nombre de nos camarades, et même la quasi-totalité, qui se pénalisent volontairement pour se mobiliser, pour aller aux manifestations.
9: Malgré une envie intacte de se mobiliser, la présence devant les grilles s'estompe au fil des heures. Reste à savoir si la mobilisation de ces établissements permettra de maintenir la dynamique du mouvement dans les prochains jours.
3: Solène van Kerkhoven, la France et les élèves et personnels d'un collège d'Aubagne dans le sud du pays, toujours sous le choc. C'est là-bas qu'un adolescent de 14 ans a débarqué lundi avec un fusil de chasse visant le principal ainsi qu'une professeure de l'établissement. Et hier, le PNAT, le parquet national antiterroriste, a annoncé se saisir de l'enquête. L'auteur présumé des faits, Sylvie Coffi, aurait adhéré à la mouvance True Crime Community.
14: The True Crime Community rassemble des personnes qui sont fascinées par les crimes de masse et particulièrement les tueries planifiées en milieu scolaire. Ils échangent en ligne sur le sujet sur plusieurs plateformes comme Tumblr ou Twitter. Ces internautes valorisent les fusillades, mettent en avant certains récits, une esthétique très particulière avec des symboles extrémistes. Les plus radicaux cherchent même à égaler les auteurs de tueries en milieu scolaire et passent à l'acte. Ce phénomène de glorification des attaques planifiées n'est pas nouveau et est apparu avec la tuerie de Columbine aux États-Unis en avril 1999. On observe cependant une concentration du phénomène lors de la pandémie du Covid-19, lorsque de nombreux jeunes ont été isolés du milieu scolaire et ont passé beaucoup de temps sur les réseaux sociaux. En 2024 et 2025, plusieurs attaques ont été commises aux États-Unis. Ce phénomène n'est pas limité aux pays occidentaux, comme le montre la multiplication des cas en Russie et au Brésil ces dernières années.
3: Sylvie Coffi du service France de RFI. Du nouveau dans l'affaire de l'assassinat de Tupac Shakur. 30 ans après la mort du rappeur américain, un ancien membre de gang du nom de Dwayne Davis, accusé d'avoir commandité le meurtre, a été condamné hier à une peine d'emprisonnement de 40 ans minimum. Il avait déjà été reconnu coupable fin août. Nous allons faire appel de cette décision, a annoncé son avocat avant même que la peine ne soit prononcée. Le pape Léon XIV, finalement opéré d'une tumeur cancéreuse. Il a été pris en charge hier après-midi à l'hôpital Gemelli de Rome. Le souverain pontife devrait passer au moins une semaine en convalescence. Au Vatican, les précisions de notre correspondant Éric Sénanc.
15: Le communiqué tombé peu avant 22h.
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2: Présidente défenseuse du droit international en lutte permanente contre l'impunité. On parle avec elle de Gaza, mais aussi des pressions exercées sur la CPI. Rendez-vous dans une heure. D'abord, c'est votre journal, Nathalie Miché. Bonjour.
3: Bonjour Andréane, bonjour à tous.
2: À la une, le discours du roi Felipe VI pour défendre la souveraineté espagnole sur Ceuta.
3: Ceuta est indissociable de l'Espagne. Des mots prononcés à l'occasion de la toute première visite du roi d'Espagne dans l'enclave revendiquée par le Maroc. Un déplacement sur fond de tensions diplomatiques un mois et demi après la crise migratoire à Ceuta. Dans ce journal également, le prince héritier d'Arabie Saoudite sous pression face à l'escalade militaire avec les rebelles houthis du Yémen. Après le mouvement lycéen en France, la grève de la fonction publique en Irlande et là aussi le monde éducatif est en première ligne. Et puis la Malaisie et Singapour qui suffoquent à cause des incendies sans fin qui frappent l'Indonésie.
2: La souveraineté de l'Espagne sur Ceuta est indiscutable et non négociable, le message central hier du roi Felipe VI.
3: Le roi d'Espagne en visite pour la première fois dans l'enclave espagnole du nord du Maroc. Une réponse aux tensions diplomatiques provoquées par la crise migratoire du mois de juillet, lorsque 70 000 migrants ont afflué vers Ceuta en provenance du territoire marocain. Depuis, les habitants de l'enclave se disent abandonnés par le pouvoir central. Mais l'épisode a aussi donné lieu à un drame humanitaire avec au moins plusieurs dizaines de morts. En compagnie de son épouse, la reine Laetitia, le roi Felipe VI est donc allé se recueillir au cimetière musulman de Ceuta. Mathias Reynal.
4: Les minutes s'étirent, on n'entend plus que le crépitement des appareils photo. Le roi d'Espagne et son épouse se tiennent debout, droit, le visage fermé, face à une rangée de pierres tombales, quatre numéros et aucun nom. Ici sont enterrés 90 migrants, morts l'été dernier, la majorité noyés dans les eaux de Ceuta. Yasmina, 39 ans, habite juste à côté du cimetière.
5: Au moins, il est venu jusqu'ici. En tant qu'être humain, il a pu ressentir la douleur de ces gens. C'est déjà ça. Mais ce qui est fait, est fait. Il est venu presque 3 mois après ce qui s'est passé.
4: Cet acte très symbolique n'a pas pansé toutes les plaies ouvertes par la crise migratoire. Aïcha est une autre habitante de Ceuta, d'origine marocaine.
6: Nous vivons dans un pays raciste. Aujourd'hui, nos enfants hispano-marocains, quand ils sortent, ils subissent des violences. On te demande pardon après en invoquant une erreur. Mais imagine à quel point on en est arrivé dans ce pays. Soi-disant, on les confond avec les migrants. Mais pourquoi frapper les migrants? Les migrants et nos enfants, c'est la même chose. Il y a une déshumanisation totale.
7: Inhumanos total.
4: À Ceuta, 40% de la population au moins a des origines marocaines. Les témoignages s'accumulent, pointant une hausse des discriminations dans ce territoire qui vante, dans les discours officiels, sa capacité à faire coexister différentes religions. Mathias Reynal, Ceuta, RFI.
3: Et après avoir passé la nuit à Ceuta, le roi Felipe VI et la reine Laetitia se rendent aujourd'hui à Melilla. C'est l'autre enclave espagnole revendiquée par le Maroc.
2: Face à l'escalade militaire dans la péninsule arabique, une mise en garde de la chef du FMI.
3: Kristalina Georgieva dit redouter des répercussions économiques à échelle mondiale. Hier soir, Riyad a revendiqué une attaque contre des installations pétrolières contrôlées par les rebelles houthis du Yémen à Sanaa. Et les insurgés pro-iraniens ont eux effectué de nouveaux tirs en direction de la capitale saoudienne. Des missiles et des drones qui ont été interceptés. Les débris ont fait 4 blessés. Dans l'est de l'Arabie Saoudite, c'est le siège administratif du géant pétrolier Aramco qui a subi un incendie après une frappe des Houthis. Situation de plus en plus difficile donc pour le royaume pétrolier et pour son prince héritier MBS Mohamed Ben Salman, dirigeant de fait du pays depuis plus de 10 ans, Nicolas Falaise.
8: Officiellement, il ne règne pas encore car son père, le roi Salman, est toujours en vie, mais le prince héritier Mohamed Ben Salman a déjà changé le visage de son pays. MBS, comme on le surnomme, est l'architecte du plan Vision 2030, conçu pour propulser l'Arabie Saoudite dans un avenir de moindre dépendance au pétrole, défi immense pour un royaume qui a construit sa richesse sur l'or noir. Mohamed Ben Salman, c'est aussi une face sombre, l'assassinat du journaliste dissident Jamal Khashoggi en 2018. Les alliés occidentaux du prince saoudien lui ont alors tourné le dos, mais pas longtemps, les intérêts avant tout. Et voici 2026, l'Arabie Saoudite et ses voisins du Golfe précipités dans le chaos déclenché par la guerre américano-israélienne contre l'Iran. Puis ce sont les rebelles houthis du Yémen qui frappent durement le sol saoudien. Réveil d'un conflit que Mohamed Ben Salman avait cru régler en attaquant les houthis en 2015 déjà et ne récoltant qu'un fiasco. Aéroport, site pétrolier, le royaume est aujourd'hui attaqué sur ses sites stratégiques. Ses ambitions sont menacées et son prince héritier traverse sa plus difficile épreuve.
3: Nicolas Falaise du service international de RFI.
2: En Israël, la campagne pour les élections législatives bat son plein avec un espoir de changement parmi les électeurs arabes.
3: Ces Palestiniens d'origine qui ont obtenu la citoyenneté dès 1948 au moment de la création d'Israël. Aujourd'hui, ils représentent 20% de la société, mais beaucoup ont le sentiment d'être discriminés, d'être traités comme des citoyens de seconde zone. Alors, à deux semaines d'élections potentiellement cruciales, eh bien, l'objectif pour leurs représentants, c'est d'encourager la participation électorale. Dans le nord d'Israël, reportage de Frédéric Misselin. Carton plein pour le meeting de la liste arabe unifiée à Kfar Yassif. Objectif, barrer la route à la coalition menée par Benjamin Netanyahou. Le député Ahmed Tibi dirige le parti nationaliste arabe Tal et il mène une campagne offensive.
9: Il faut voter, participer à l'élection. C'est la plus importante et la plus dangereuse aussi. Nous voulons changer ce gouvernement raciste et fasciste.
3: Message bien compris par Ibtissam, la jeune étudiante de 21 ans va voter pour la première fois dans deux semaines.
10: J'ai très envie de voter parce que le vote, ça compte. Ce n'est pas n'importe quel vote. Ça peut faire changer les choses. Ici, il y a beaucoup de racisme.
3: La violence fait des ravages dans la société arabe israélienne. Le coût de la vie a augmenté. Michael, un ingénieur de 24 ans, veut croire que la mobilisation sera forte.
11: Franchement, j'ai l'impression qu'il y a une sorte d'étincelle parmi les jeunes. Ils disent souvent, je vais faire passer le mot parmi mes potes, ils vont aller voter, je vais les convaincre. Je ressens un immense espoir cette année, bien plus qu'auparavant.
3: Lors du précédent scrutin en 2022, 47% des Arabes israéliens n'avaient pas été votés. Frédéric Misselin, Kfar Yassif, RFI. Une nouvelle annonce de Donald Trump qui risque de provoquer des réactions. Il l'a écrit sur son réseau Truth Social il y a quelques minutes. Le président américain annonce le lancement de l'exploration pétrolière, gazière et minière du Groenland, la péninsule arctique sous souveraineté du Danemark et que Donald Trump a plusieurs fois menacé d'annexer. Le mois dernier, un accord militaire a été signé pour résoudre la crise.
2: Aujourd'hui est un jour de grève nationale en Irlande dans la fonction publique.
3: Mobilisation pour dénoncer des salaires trop bas qui ne suivent pas l'augmentation du coût de la vie. Plus de 300 000 agents au total devraient y participer. C'est du jamais vu en Irlande depuis 2009. Ça concerne les hôpitaux, les administrations, les sites culturels, mais aussi les écoles, car les enseignants irlandais l'assurent, ils n'arrivent plus à boucler les fins de mois. À Dublin, les précisions de Clémence Pénard.
12: Quelques 70 000 professeurs appellent à faire grève aujourd'hui devant leurs établissements. Tous réclament de meilleurs salaires. Le budget 2027 présenté la semaine dernière prévoit bien 1,2 milliard d'euros pour revaloriser les rémunérations du secteur public. Mais pour Linda Kelly, secrétaire générale du principal syndicat enseignant irlandais, c'est loin d'être suffisant. Des gens sont prêts à perdre une journée de salaire en pleine crise du coût de la vie et le gouvernement ne semble pas le comprendre. Car derrière la colère salariale, il y a aussi la crise du logement. À Dublin, par exemple, certains enseignants sont contraints de vivre chez leurs parents, faute de pouvoir se loger. L'un d'eux confie au journal The Independent avoir aujourd'hui moins de pouvoir d'achat qu'à ses débuts dans le métier. Beaucoup dénoncent surtout le décalage entre la croissance économique robuste en Irlande, dopée par les profits records des multinationales et leur réalité quotidienne. Une nouvelle journée de grève est déjà envisagée mercredi prochain, 21 octobre. Clémence Pénard, Dublin, RFI.
3: Et en France, c'était hier le cinquième acte du mouvement lycéen. La police a compté plus de 160 000 manifestants dans tout le pays. En retrait comparé à la semaine précédente, mais d'après les syndicats, plus de 480 000 personnes ont battu le pavé pour dénoncer à nouveau le manque de moyens dans l'éducation, les problèmes d'orientation après le bac et des Désormais, ces syndicats appellent à une convergence des luttes avec la grande journée de mobilisation qui est prévue ce samedi autour, là encore, du thème du pouvoir d'achat.
2: Un mouvement social à haut risque pour le gouvernement français en plein débat budgétaire.
3: Avec 43 milliards d'euros d'efforts demandés par le gouvernement pour ramener le déficit à 5% dès l'an prochain, 3% en 2029. Le tout à adopter d'ici la fin de l'année, mais la cure d'économie pour l'instant ne convainc pas. La première soirée de débat à l'Assemblée l'a bien montré et à 6 mois de la présidentielle, le gouvernement privé de majorité va avoir du mal à résoudre l'équation, Marie Lecoq.
13: Le gouvernement sait que ce budget sera compliqué à faire passer, alors il choisit la stratégie du compromis et tend la main aux parlementaires. Roland Lescure, ministre de l'économie.
14: Nous abordons ce débat dans un esprit de compromis, à condition, bien sûr, que le cadre soit respecté.
13: L'an dernier, un accord de non-censure avec le Parti socialiste avait permis au gouvernement de faire passer son budget au 49.3. Mais cette année, la page semble tourner, la députée Estelle Mercier.
15: Il n'y a pas lieu à délibérer d'une telle copie.
13: Le Parti socialiste a déposé une motion de rejet préalable et prévient.
15: Cette motion de rejet préalable n'est pas une finalité, c'est une sommation, un appel au sursaut.
13: Une motion soutenue notamment par la France insoumise qui promet de censurer le budget, mais rejetée à 236 voix, dont celle du Rassemblement national, qui affirme préférer un budget imparfait plutôt qu'une loi spéciale. La députée insoumise Marianne Maximi.
16: Avec vous, l'extrême droite, c'est toujours la même musique. On tape sur la Macronie en public et on négocie en privé.
13: Dans cet hémicycle, chacun joue déjà la présidentielle et fait du débat budgétaire sa tribune électorale. Et à 6 mois du scrutin, c'est peut-être ça, au final, qui sauvera le budget.
3: Marie Lecoq pour le service politique de RFI.
2: En Indonésie, une action collective face aux feux de forêt et à leur fumée toxique.
3: Voilà plusieurs mois que l'île de Bornéo brûle et des habitants accusent désormais les autorités de négligence. Ils veulent faire reconnaître leur droit à un air pur. Dans leur viseur, une trentaine de responsables, dont le président indonésien, qui vient d'ordonner la mobilisation de moyens supplémentaires contre les incendies. Mais à Jakarta et même désormais dans les pays voisins, Simon Rosé, beaucoup dénoncent une gestion de crise chaotique.
17: Alimenté par un phénomène El Niño particulièrement intense cette année, les multiples feux en cours sur les îles de Bornéo et Sumatra sont les plus violents depuis plus d'une dizaine d'années. Ce sont ainsi, selon des organisations environnementales, plus de 600 000 hectares qui sont partis en fumée. Les autorités n'ont pas mis à jour le chiffre officiel depuis le mois de juillet. Elles ont en revanche communiqué le recensement de près de 300 000 cas de maladies respiratoires dans le pays. Si les incendies sont indonésiens, c'est bien une large partie de l'Asie du Sud-Est qui est sous le panache de fumée. La Malaisie a dû fermer plusieurs établissements scolaires. À Singapour, la qualité de l'air se dégrade également. Ces deux pays ont bien proposé leur aide à leurs voisins, mais jusqu'à présent, l'Indonésie n'a pas encore donné suite, assurant pouvoir gérer seule la situation, malgré les tensions diplomatiques que cette position provoque avec les autres pays de la région. Le président Prabowo Subianto vient ainsi d'annoncer la mobilisation de moyens locaux supplémentaires, alors que plus de 60 000 personnes sont déjà engagées dans la lutte contre les flammes.
3: Simon Rosé pour le service environnement de RFI.
2: Puis un petit mot de football avec la Ligue des Champions et la déconfiture des clubs français hier soir.
3: Lens battu par le Sporting Portugal 2-0. Lille écrasé 3-0 par Arsenal. À noter également la victoire de l'Atlético Madrid 2-0 contre Manchester United.
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la météo de ce mercredi 14 octobre. Le ciel aveyronnais se lève assez nuageux mais stable dans son ensemble. Attention au brouillard du matin, Rodez affiche 11 degrés, pas de pluie à l'horizon pour ceux et celles qui font le marché. Assez couvert aussi à Espalion, 12 degrés ce mercredi 14 octobre. Un ciel aussi très voilé à Salcurant, 11 degrés en température matinale. Cet après-midi, 22 degrés en maximale à Rodez avec des nuages qui persistent, 23 degrés en maximale aux alentours de 17h pour Espalion, qui voit, elle, son ciel s'éclaircir en début d'après-midi. Et pour Salcurant, qui reste nuageuse toute la journée, elle affiche 19 à son thermomètre pour les maximales. Pour demain matin, pas de gros changements. Eh bien, les brouillards localisés à Rodez restent localisés. 8 degrés sont les températures matinales. Des brumes et de la grisaille pour Espalion. 9 degrés ce jeudi matin et 10 en matinée en ciel assez dégagé pour Salcurant. Conducteurs, conductrices, des fortes perturbations ont lieu dès ce mercredi 14 octobre sur la route 888 Bertholène jusqu'au vendredi 23 octobre prochain. Des travaux de reconstruction du pont de Bessuéjoule sur la route départementale 556, fermeture de la route jusqu'au vendredi 30 octobre prochain. Et enfin, pour permettre la réalisation des travaux d'abattage d'arbres et de terrassement, la circulation de tous les véhicules est interdite sur la route 22 jusqu'à cet après-midi à 17h sur la route numéro 22, donc Pruine. La circulation est déviée dans les deux sens par les routes départementales 228 et 548. Soyez prudents.

0: Auditeurs, auditrices, vous vous posez peut-être des questions sur l'écologie, la faune et la flore locale, l'eau ou encore le changement climatique. Les Minutes Écolo de RTR vous aident à répondre à toutes ces questions. Mais l'équipe de RTR n'est pas experte, alors elle a fait appel à des professionnels. Aujourd'hui, c'est le CPIE du Rouergue, le Centre Permanent d'Initiative pour l'Environnement, qui nous répond. Bonjour Loïc.
1: Bonjour.
0: Les chauves-souris ont mauvaise réputation. Quel est leur rôle dans la chaîne alimentaire ?
1: Alors, en Aveyron et en France, il faut savoir que, du coup, sur l'Europe, il existe 35 espèces de chauves-souris différentes. Il faut savoir aussi que, du coup, parmi ces 35 espèces, il y en a 32 en Aveyron. Et donc, chacune d'entre elles et toutes les espèces en métropole sont insectivores. Je vais dire une bêtise, c'est insectivore du coup. Et du coup, ils se nourrissent beaucoup d'insectes hein, et ils ne touchent à rien d'autre quoi. Donc
0: okay.
1: Le vampire, Dracula et tout ça, en métropole, ça n'existe pas. Attention, je précise bien métropole. À côté de ça, vous avez la France du coup qui est très diversifiée au niveau du continent et au niveau des pays. Donc on va retrouver la France en Guyane par exemple. Et c'est là où on va retrouver les chauves-souris vampires. Il y a 3 espèces de chauves-souris vampires qui, elles, vont croquer, laper le sang et se nourrir donc du sang de ses victimes, entre guillemets, même si en fait elle va pas les tuer, elle va pas leur enlever. C'est comme si vous faisiez une petite prise de sang. Enfin, c'est pas bien grave, quoi.
0: C'est un gros moustique, quoi.
1: C'est un gros moustique, ouais. Et voilà, ensuite, les autres chauves-souris, bah, souvent, elles sont... Il y a des chauves-souris qui vont se nourrir de poissons, d'amphibiens, d'autres qui vont se nourrir de fruits. Mais en Europe, il n'existe que des insectivores.
0: Ok. Est-ce que existe des chauves-souris pollinisateurs ?
1: Oui.
0: Ah oui, en fait, elles font tout, les chauves-souris.
1: Oui, il y a certaines
0: enfin, toutes les espèces de chauves-souris.
1: Qui vont se nourrir du nectar des fleurs, donc pollinisatrices aussi.
0: Ok.
1: Et donc, les chauves-souris ont mauvaise réputation parce que c'est un animal lié à la nuit. Donc forcément, la nuit, c'est le malin, c'est le diable, c'est dangereux. On n'y connaît rien, donc forcément, bah, c'est compliqué. Au niveau des chauves-souris, on disait souvent aux filles ne sortez pas la nuit parce que sinon elles vont s'accrocher à vos cheveux. En fait, c'était toujours tout simplement parce qu'ils n'avaient pas envie qu'ils aillent voir que leur fille aille voir leur petit copain de l'époque et qu'ils aillent faire quelque chose ensemble durant la nuit, tu vois. Et en fait, c'était juste pour leur éviter de sortir la nuit parce qu'il y a trop de dangers, c'est trop dangereux, donc sortez pas, quoi. Alors qu'en fait, une chauve-souris, elle y voit tellement bien que... Enfin, elle va pratiquer l'écolocalisation, donc c'est-à-dire qu'elle va émettre des bruits tout au long de la nuit, et en fait, elle va presque s'en fatiguer presque, mais c'est son système. Nous, on parle, donc elle aussi, elle est capable de parler de cette manière-là.
0: Donc aucun risque que ça aille dans nos cheveux.
1: Elle va émettre un sonar, donc elle va savoir identifier si c'est un obstacle, un mur, un arbre, un être vivant en train de se déplacer type humain, par exemple ça va être de l'eau, si ça va être une proie du coup, donc un insecte. Et il faut savoir aussi que autour de nous, au-dessus de nous, comme on va émettre des odeurs fortes, par exemple du parfum, quand tu viens de transpirer, je sais pas si tu as vu, l'été il y a plein de moucherons au-dessus de nos têtes. Mm. C'est parce qu'en fait c'est nos odeurs fortes. Peu importe si c'est du parfum ou si c'est de la transpiration ou autre. Et en fait, ces insectes-là vont être attirés par ces odeurs. Et comme on a une espèce animale suffisamment dangereuse, ils vont se sentir protégés, entre guillemets, parce que nous, on ne va pas les tuer. Mais eux, ils vont se servir de nous pour, entre guillemets, se protéger. Et parce qu'on les attire par nos fortes odeurs. La chauve-souris, elle va passer au-dessus de nos têtes pour aller chercher ces petits insectes. Et ça peut être des moustiques, ça peut être plein de choses tout autour de nous. Le moustique, il ne va pas de suite venir sur nous, il va des fois tourner tout autour et va se faire attraper par la chauve-souris.
0: Mais elle peut éviter nos cheveux quand même.
1: Elle va clairement éviter nos cheveux, sauf si vous vous mettez à déplacer vos cheveux au moment où la chauve-souris, si vous voulez faire, je sais pas, comme les pubs de télévision, de shampoing,
0: d'accord.
1: Au moment où elle passe, quoi. Là, à ce moment-là, peut-être qu'elle va venir se faire attraper parce que vous l'avez attrapée avec vos cheveux, comme si vous aviez un filet à chauve-souris, quoi.
0: Ah, je suis rassurée, mesdames, mesdemoiselles, nous pouvons sortir enfin le soir, nous ne risquons rien de la part de nos chauves-souris. Merci Loïc.
1: Avec plaisir.
0: Merci au CPE du Rouergue. 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

Excellent mercredi à l'écoute de Radio Temps Rodez. Tout de suite, votre agenda culturel. Mercredi 14 octobre, rendez-vous au musée Fenaille de 14h30 à 16h pour les mercredis culture actifs. Au programme des dessins au BIC, une activité créative pour tous et toutes sans limite d'âge. En solo, en famille, entre amis et pourquoi pas seul. Choisissez une œuvre dans les collections du musée et inspirez-vous-en pour créer votre propre dessin au stylo BIC. L'atelier est au prix de 5€ et les réservations sont obligatoires au 05 65 73 84 30 73 84 30. À l'occasion d'Octobre Rose, le centre social Le Quai de Sainte-Afrique vous propose un atelier animé à 9h30 par le CPIE sur la qualité de l'air et la santé. L'objectif sera d'apprendre en quelques gestes comment améliorer sa qualité de vie et son environnement intérieur. L'atelier est bien sûr gratuit, mais il est sur inscription, alors faites-le dès maintenant sur le site ville-sainteafrique.fr. Faites une bonne action, auditeurs, auditrices, et sauvez jusqu'à 3 vies ce mercredi 14 octobre à Sainte-Afrique toujours en faisant un don de sang. La collecte est proposée par l'EFS de 14h à 18h30 à la salle polyvalente donc de Sainte-Afrique. C'est ouvert à tous les publics, mais c'est sur inscription directement sur le site national efs.sante.fr. C'était votre agenda culturel du jour. On vous souhaite une excellente écoute musicale sur Radio Temps Rodez.

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0: L'interview d'aujourd'hui, c'est avec David Bedel. Il vient nous parler du festival de jazz, le plus petit des grands festivals de jazz à Véronée, les nuits et les jours de Kerb. Justement, la saison du coin du Cantou démarre ce samedi 14 novembre et s'achève en juin 2027. Bonjour David.
1: Bonjour.
0: Alors, est-ce que tu peux nous parler de cette saison au coin du Cantou? Qu'est-il au programme?
1: Alors, c'est une saison qui va débuter, comme tu l'as dit, dès le mois de novembre. Alors, c'est vrai que depuis, l'association va commencer par un festival qui maintenant va avoir 30 ans. Mais depuis maintenant une bonne dizaine d'années, on a développé donc une saison culturelle qui va du mois de novembre jusqu'au mois de juin, où c'est l'occasion de retrouver les origines du festival, puisque une grande partie de la saison se déroule dans le hameau de Kerb, où est né le festival. Bon, pendant cette saison, on a quand même quelques dates qui sont ce qu'on appelle hors les murs. Je peux déjà commencer par parler de la première date qui sera le 14 novembre et qui sera justement hors les murs. Alors, c'est la première fois qu'on commence par une date qui ne se passe pas à Kerb. Mais on a eu une proposition de faire un événement dans un château, qui est le château de Lacaze à Peyrus-le-Roc. Donc, on prévoit le 14 novembre à la fois une visite du château, un concert avec un duo, donc avec la chanteuse Naïma Chemoul, qui est une chanteuse originaire du Maroc, et Sefarad, qui chante en espagnol, en hébreu, qui est une des grandes voix de la Méditerranée en France actuellement, et qui sera accompagnée par aussi un grand guitariste toulousain qui s'appelle Kiko Ruiz, et qui est le guitariste flamenco de la région toulousaine. Voilà, donc c'est un duo assez inédit, il n'y a pas d'enregistrement, mais c'est une rencontre qui va faire des étincelles, je dirais, parce que c'est vraiment deux grands musiciens et musicienne, et ça se terminera par un repas, donc à Peyrus-le-Roc. Et en ce qui concerne les manifestations qui se dérouleront au coin du Cantou, donc à Kerb, nous recevrons au mois de décembre un duo qui s'appelle Virage Ravage. Donc c'est un duo féminin, deux filles, donc Gladys à la gadoulka, qui est un instrument traditionnel bulgare, et qui sera accompagné par Agathe à l'accordéon chromatique, et toutes les deux également au chant. Ça, ce sera le 12 novembre, juste après l'Assemblée générale de l'association. Ensuite, je peux parler du concert du 6 février, donc voilà, le premier concert de l'année 2027, où là, on invite un autre duo qui n'a rien à voir, qui s'appelle Canto Rosso. Donc là, c'est guitare classique et clarinette basse. Et donc, c'est un duo qui revisite des chants de lutte, des chants révolutionnaires, de toutes les époques et de toutes les régions géographiques, entre jazz et musique improvisée, mais autour de tous ces chants de lutte. Voilà, donc ça, ce sera le samedi 6 février. Ensuite, au mois de mars, nous aurons comme chaque année le Printemps des Poètes,

0: Et donc, il a monté pas mal de spectacles, de pièces de théâtre, spectacles musicaux. Il a écrit des livres à ce sujet. Donc voilà, on va explorer un petit peu tout cet univers avec lui le samedi 24 avril. On fêtera les 30 ans de l'association le 15 mai 2027. Et là, ça sera vraiment l'occasion d'un retour aux sources, puisque l'idée, c'est de le temps d'une journée, de revivre un petit peu l'esprit du festival à ses débuts, lorsqu'il était à Kerb, donc.
1: Pour les infos pratiques, David, est-ce que tu peux nous dire pour quel public justement cette saison est programmée, j'imagine, pour tout le monde?
0: Oui, bien sûr, les manifestations sont payantes, même si on essaie d'avoir des tarifs accessibles à tous. Et on peut réserver notamment sur festique.net ou par mail, donc à festival.kerb.fr
1: Pour
0: ou
1: les
0: sur Facebook.
1: tarifs?
0: Alors les tarifs, ça va dépendre un petit peu suivant si c'est une rencontre, si c'est un concert. Je vous invite à aller voir le détail sur le site internet pour pas tout détailler, parce que ça serait un petit peu long.
1: Très
0: Voilà.
1: bien, merci beaucoup, merci David Bedel pour information. Donc la semaine au coin du Cantou des nuits et jours de Kerb démarre ce samedi 14 novembre et s'achève jusqu'en juin 2027. Pas mal de programmation, pas mal de choses à voir et à découvrir sur le site kerb.fr. Merci David.
0: Merci à toi.

La météo de ce mercredi 14 octobre. Le ciel aveyronnais se lève assez nuageux mais stable dans son ensemble. Attention au brouillard du matin. Rodez affiche 11 degrés. Pas de pluie à l'horizon pour ceux et celles qui font le marché. Assez couvert aussi à Espalion. 12 degrés ce mercredi 14 octobre. Un ciel aussi très voilé à Salcuran. 11 degrés en température matinale. Cet après-midi, 22 degrés en maximal à Rodez avec des nuages qui persistent. 23 degrés en maximal aux alentours de 17h pour Espalion qui voit, elle, son ciel s'éclaircir en début d'après-midi et pour Salcuran qui reste nuageuse toute la journée, elle affiche 19 à son thermomètre pour les maximales. Pour demain matin, pas de gros changements, et bien les brouillards localisés à Rodez restent localisés. 8 degrés sont les températures matinales, des brumes et de la grisaille pour Espalion, 9 degrés ce jeudi matin et 10 en matinée en ciel assez dégagé pour Salcuran. Conducteurs, conductrices, des fortes perturbations ont lieu dès ce mercredi 14 octobre sur la route 888 Bertholène jusqu'au vendredi 23 octobre prochain. Des travaux de reconstruction du pont de Bessuéjoul sur la route départementale 556, fermeture de la route jusqu'au vendredi 30 octobre prochain. Et enfin, pour permettre la réalisation des travaux d'abattage d'arbres et de terrassement, la circulation de tous les véhicules est interdite sur la route 22 jusqu'à cet après-midi à 17h sur la route numéro 22, donc Pruine. La circulation est déviée dans les deux sens par les routes départementales 228 et 548. Soyez prudents.

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2: Par de ses alliés, les dernières heures ont été rythmées par les attaques russes. Ce matin, le bilan humain est lourd et les coupures d'électricité nombreuses ont fait le point dans une minute. La colère lycéenne ne semble pas redescendre en France. Des rassemblements un peu partout dans le pays ce mardi avec toujours les mêmes revendications et un prochain rendez-vous fixé au 17 octobre, ce samedi. Nous sommes à Beyrouth. Ensuite, le Liban où le Hezbollah, pourtant financièrement dans le viseur des États-Unis, va proposer des aides aux familles déplacées par la guerre. Des sommes d'argent conséquentes qui viendraient d'Iran. Et puis les sports dans 10 minutes. Les résultats et rencontres à suivre de la deuxième journée de Ligue des Champions.
3: Une nuit particulièrement agitée dans le ciel ukrainien.
2: Plusieurs régions du pays touchées par des tirs de drones et missiles russes, des infrastructures énergétiques de la capitale ciblées, également d'après le maire de Kiev, Vitali Klitschko. De son côté, le président Volodymyr Zelensky assure qu'une centrale électrique a été touchée sans que le pays ne reçoive d'alerte de la part de ses alliés, notamment de la part des États-Unis. Bonjour Emmanuel Chaz.
4: Bonjour Nemo.
2: Vous êtes à Kiev pour RFI. Des dégâts matériels importants, humains également, au moins 6 morts selon les autorités, dont 3 dans la capitale. Et l'Ukraine qui peine donc à contrer ces raids aériens.
4: Alors oui, pour la deuxième nuit consécutive, on n'a pas eu le temps ici à Kiev de descendre aux abris lorsque la première série d'explosions des missiles balistiques a retenti. La faute au partage de renseignements de la part des partenaires, dénonce Volodymyr Zelensky. Et par partenaire, il faut comprendre les États-Unis en première ligne qui jusqu'à présent avaient toujours averti Kiev des préparations d'attaque en cours côté russe via des informations récoltées par satellite. Et sans ce partage, la défense aérienne ukrainienne peut difficilement intercepter les missiles balistiques et autres drones modifiés lancés par la Russie. Et une nouvelle fois, c'est la grille énergétique de la capitale qui a été visée. Plusieurs centrales thermiques de la ville et de la région ont été touchées, selon Vitali Klitschko, le maire de Kiev, qui est, lui, vivement critiqué par les habitants et par Volodymyr Zelensky pour l'impréparation de la capitale face à cette situation. Et à travers la ville, plusieurs quartiers sont maintenant privés d'électricité alors qu'on fonctionne déjà en sous-régime avec en moyenne 8 heures de coupure d'électricité par jour avant ces frappes.
2: Merci Emmanuel Chaz, correspondante de RFI à Kiev. Et de son côté, la Russie dit avoir abattu un peu plus de 900 drones ukrainiens dans la nuit.
3: Ce mardi en France, c'était l'acte 5 de la mobilisation lycéenne.
2: 480 000 personnes dans les rues selon les organisateurs, 3 fois moins selon les autorités qui disent constater un essoufflement du mouvement. Alors baisse de la participation ou pas, les syndicats appellent à poursuivre. Surtout, la colère des jeunes reste intacte. Reportage de François Ballarin dans le cortège parisien.
5: 3000 professeurs en plus, une consultation nationale et l'ouverture de 5 chantiers prioritaires, c'est ce que propose le ministère de l'Éducation. Insuffisant pour Alma, lycéenne à Paris.
6: On se peigne pas, ça change rien, c'est pour ça qu'il faut continuer les manifs et les blocus.
5: Qu'est-ce que vous attendez ?
6: Que l'éducation nationale réagisse et nous apporte des réponses.
5: L'Union syndicale lycéenne exige toujours la suppression de Parcoursup et un plan de 10 milliards d'euros pour les lycées. Des moyens supplémentaires, c'est aussi ce que demandent certains enseignants. C'est le cas de Patrick, professeur d'histoire-géographie en banlieue parisienne.
7: Quand on est enseignant, on partage les mêmes conditions de travail que nos élèves, on subit les mêmes difficultés qu'eux, donc c'est pour ça qu'on est là.
5: Vous partagez leurs revendications ?
7: Oui, on partage leurs revendications, les enjeux liés à Parcoursup, les difficultés de notre jeunesse à se projeter dans l'avenir de façon sereine, on les constate tous les jours.
5: Et puis il y a dans la foule des lycéens qui ont moins de problèmes que d'autres, c'est le cas d'Elina, venue manifester sa solidarité.
8: On est aussi ici pour continuer à soutenir les autres lycées qui peuvent avoir des gros problèmes, genre les lycées dans les banlieues qui sont délabrés, où il n'y a pas de plafond, etc., etc. Et on est aussi ici pour montrer que c'est pas juste un mouvement de tendance de faire des blocus.
5: Pas juste une tendance, c'est justement le message qu'ont fait passer les syndicats ce mardi. Ils appellent à une convergence des luttes avant la grande journée de mobilisation de ce samedi 17 octobre.
2: Mobilisation massive attendue donc ce samedi en France et aujourd'hui en Irlande. Pas moins de 70 000 professeurs se joignent à des milliers d'autres agents de la fonction publique pour un mouvement de grève nationale. Les salaires trop faibles sont pointés du doigt. Le pays n'avait plus connu pareil soulèvement depuis 2009.
3: Alors qu'en Inde, 2 leaders du parti des cafards ont été placés en détention.
2: Oui, pour 5 jours après être entrés dans une zone interdite aux manifestations à New Delhi en marge de la révolte contre la commission électorale, accusée de favoriser le parti BJP du Premier ministre Narendra Modi après la radiation de 130 millions de personnes des listes électorales. De nouvelles frappes houthis sur l'Arabie Saoudite hier mardi, une forte explosion entendue à Riyad et un site administratif du géant pétrolier Aramco touché du côté de Dammam dans l'est du pays. Les rebelles yéménites avaient prévenu d'une riposte, je cite, sévère et douloureuse en cas d'attaque. Un peu plus tôt, la coalition militaire menée par l'Arabie Saoudite avait ciblé des installations pétrolières situées non loin de Sanaa, capitale du Yémen, aux mains des Houthis.
3: Au Liban, le Hezbollah annonce un ambitieux programme d'aide financière.
2: Principalement destiné aux dizaines de milliers de familles qui ont dû fuir leur domicile après le déclenchement de la guerre contre Israël. Une annonce officielle de la part du mouvement chiite, malgré les tentatives américaines d'assèchement de ses ressources. RFI Beyrouth, Paul Ralifet.
9: Chaque famille de Beyrouth et de sa banlieue sud recevra la somme de 14 000 dollars par an échelonnée sur 4 versements trimestriels. Cette aide ira aux déplacés dont les habitations ont été totalement détruites ou sérieusement endommagées. Les habitants de la zone occupée par Israël au Liban Sud et des régions limitrophes recevront, eux, 12 000 dollars indépendamment de l'état de leur logement. L'argent servira à acheter des meubles et à payer les loyers sur une période d'un an pour au moins 50 000 familles déplacées selon des sources informées. L'annonce de ce plan détaillé était attendue après une promesse faite en ce sens fin septembre par le secrétaire général du Hezbollah, Naïm Assem. Cette aide massive, la première depuis le début de la guerre le 2 mars, intervient une semaine après des informations de presse affirmant que l'Iran aurait réussi à faire parvenir au Hezbollah un montant de 200 millions de dollars. Ce transfert aurait eu lieu malgré le sévère blocus financier américain frappant la République islamique et les efforts d'assèchement des sources de financement du Hezbollah déployés par Washington avec la coopération des autorités libanaises. Paul Khalife, Beyrouth, RFI.
2: Ceuta est indissociable de l'Espagne, l'Espagne qui veut garder de bonnes relations avec le Maroc. Les mots de Felipe VI hier à l'occasion de sa première visite dans l'enclave située dans le nord du royaume chérifien, la même où le 30 juillet dernier, quelques 70 000 personnes avaient illégalement franchi la frontière depuis le Maroc. Felipe VI et son épouse qui se rendent aujourd'hui à Melilla, l'autre enclave espagnole située dans le nord du Maroc.
3: Au Mali, des bombardements lundi dans la région de Ségou.
2: Précisément sur le village Peul de Zanakoro, à un peu plus de 200 km de Bamako. Au moins 8 personnes ont été tuées, des femmes et des enfants. L'armée y combat les djihadistes du JNIM, groupe de soutien à l'islam et aux musulmans, mais n'a pas communiqué. Les précisions de David Bachet avec les rédactions en Mandinkan et Foulfoulde de RFI.
10: Sur les images diffusées par les villageois, des bébés brûlés perdent leur peau par lambeaux. Ils sont allongés sur des tissus posés au sol, quelque part en brousse, là où leurs mères se sont enfuies. D'autres images montrent des cadavres gisant à terre ou ensevelis sous des gravats. Selon les informations recoupées par RFI auprès d'habitants de Zanakoro, de villages voisins et de représentants communautaires, les frappes ont fait au moins 8 morts, des femmes, dont une était enceinte, et 3 petites filles de moins de 10 ans, ainsi qu'une dizaine de blessés graves. Certaines sources évoquent un bilan alourdi à 10 décès. En fin de matinée, lundi, 2 avions ont survolé Zanakoro et largué successivement 8 ou 9 bombes, selon les témoignages. Cette femme, jointe par la rédaction en Mandinkan et Foulfoulde de RFI, était dans le village au moment des frappes. Pour sa sécurité, sa voix est modifiée.
11: Ce sont des avions qui ont largué les bombes sur nous. Nous venions de finir un baptême. Il y a eu des bombes partout. Le village est détruit. Nous avons tous fui. Nous nous sommes dispersés. Même maintenant, tout le monde est resté réfugié en brousse ou dans les villages voisins.
10: L'armée malienne n'a pas communiqué sur ces frappes et sollicitée par RFI n'a pas donné suite. Si les djihadistes du JNIM sont effectivement présents dans cette partie du Mali, ces bombardements n'ont tué que des femmes et des enfants.
2: David Bachet, une semaine de convalescence au moins pour Léon XIV. Le souverain pontife a finalement été opéré d'une tumeur cancéreuse au poumon hier après-midi. Le pape, pris en charge par les médecins de l'hôpital Gemelli de Rome, le service de presse du Vatican a fait savoir que l'intervention s'était bien déroulée. 30 ans après la mort de Tupac Shakur dans une fusillade à Las Vegas, un ancien membre de gang du nom de Dwayne Davis, accusé d'avoir commandité le meurtre de la légende du rap américain, a été condamné à une peine de prison d'au moins 40 ans. Il avait déjà été reconnu coupable fin août. Son avocat avait annoncé faire appel avant même de connaître la peine.
3: Les États-Unis, Nemo, où les étudiants de l'université Cornell sont privés de fêtes jusqu'à la fin de l'année scolaire.
2: Oui, après la vive polémique déclenchée ces dernières semaines par les accusations de viols qui ont visé 7 étudiants.
12: Une affaire qui continue de faire beaucoup de bruit dans le pays. Les précisions de Loubna Anaki depuis New York.
13: Pour le président de Cornell, il s'agit, je cite, d'une décision nécessaire pour tout remettre à plat, identifier les failles et prendre des mesures concrètes. Un mois après la plainte d'une ancienne étudiante accusant cet élève de l'avoir violée en 2024, l'université a donc décidé de suspendre tous les événements, toutes les fêtes organisées sur le campus par les fraternités, ces associations étudiantes masculines. Une interdiction qui sera en vigueur jusqu'à la fin de l'année scolaire. Le président de Cornell a également annoncé toute une série de mesures visant à mieux gérer les potentielles affaires de viol ou d'agression sexuelle sur le campus, à commencer par renforcer les équipes chargées de prendre en charge les victimes. Il faut dire que Cornell a été vivement critiqué pour sa gestion de cette affaire. La jeune femme à l'origine de la plainte estime qu'elle n'a pas été protégée ou entendue par l'administration en 2024. Reste à savoir si ces annonces vont suffire à calmer les tensions sur le campus. Ces dernières semaines, les étudiants ont organisé de nombreuses manifestations et certains appellent au démantèlement pur et simple des fraternités. Loubna Anaki, New York, RFI.
3: Et puis ce mercredi sort dans les salles de cinéma en France le film Minotaure.
12: Du réalisateur russe en exil, Andrei Zviagintsev. Minotaure récompensé du Grand Prix au Festival de Cannes et qui tentera de décrocher l'Oscar du meilleur film étranger. L'histoire mêle intime et politique à travers la figure d'un chef d'entreprise qui découvre l'adultère de son épouse, Sophie Torlotin.
14: Septembre 2022, dans une ville de province russe, Gleb, un chef d'entreprise, se retrouve doublement sous pression. Il soupçonne sa femme d'avoir un amant et il doit désigner 14 de ses employés pour partir au front en Ukraine. Andrei Zviagintsev livre un remake actuel d'un film français, La femme infidèle de Claude Chabrol.
15: En fait, je savais dès 2018 que j'allais garder le sujet intrinsèque de Chabrol, mais que j'allais aussi la transposer en Russie et en langue russe. En septembre 2022, la mobilisation partielle avait commencé, donc on s'est retrouvé avec cette situation politique et sociale qu'on a insérée dans le film.
14: En exil en France depuis 4 ans, le cinéaste se dit honoré que son pays d'adoption ait désigné Minotaure pour le représenter aux Oscars.
15: De toute façon, vous savez, c'est impossible pour ce film de représenter la Russie aux Oscars. Ce film ne sortira pas, en tout cas dans ce pays, tel qu'il est aujourd'hui, et il n'est pas prêt de sortir, ça c'est sûr. Donc, ça aurait été impossible d'avoir le visa d'exploitation. On s'est même dit que ce n'était pas utile, donc on s'est arrêté là.
14: Andrei Zviagintsev est néanmoins certain que son film pourra circuler sous le manteau en Russie grâce au piratage.
12: Sophie Torlotin qui interroge sur la longueur Andrei Zviagintsev.
1: C'était le journal de RFI, Radio France Internationale. Aujourd'hui, je n'ai pas vraiment fait les courses, alors c'est sandwich à midi. Et vous commencez à me connaître, alors ça vient d'où les sandwichs ? Je vous épargne la description du sandwich ou ses variations comme le club sandwich, le panini ou le burger. Tout le monde le sait. Commençons direct par sa légende. D'après cette dernière, le sandwich aurait été inventé au XVIIIe siècle en Angleterre par John Montagu, quatrième comte de Sandwich. Et oui, John est Lord Sandwich. Car sandwich, au Moyen-Âge, désignait un lieu, un ancien port plus précisément, dont le mot vient du vieil anglais signifiant « port de sable ». Notre Lord Sandwich, John Montagu, est un diplomate et un amiral britannique de la flotte du roi de Grande-Bretagne, le roi George III. Sa carrière est aussi passionnante que sa création. En 1746, il représente la couronne aux conférences de Bréda qui ont pour but d'arrêter la guerre de succession d'Autriche. Plus tard, il est jugé responsable de la défaite britannique de la guerre d'indépendance des États-Unis. Il fut d'ailleurs accusé de corruption. Il est aussi membre de l'Hellfire Club, le club privé des aristos anglais et irlandais. Et enfin, on lui doit aussi le nom des îles Sandwich, baptisées par l'explorateur James Cook en son honneur. Le CV du gars est quand même pas mal. Bref, notre Lord Sandwich est un homme occupé, mais d'après la légende, entre deux soucis diplomatiques, notre Lord adore jouer aux cartes. Il adore les cartes et le bœuf salé. Et les deux ne sont pas compatibles. Bah oui, de la graisse de bœuf sur les cartes, c'est pas très classe. En 1762, apparemment, John, jouant une partie de cartes endiablée dans un pub anglais, demande à un cuisinier du pub de lui préparer un casse-dalle rapide et facile à manger sans en mettre partout. Quelques minutes plus tard, l'astucieux serviteur ramène deux tranches de pain,
16: garnie de viande séchée et de fromage. Une astuce complètement validée par John qui garde les mains propres pour jouer aux cartes. Il serait plus probable quand même que cette recette ait été validée par le Lord pour pouvoir travailler en même temps que de manger. C'est une belle légende, mais il faut quand même savoir qu'il existe des traces de sandwich plus anciennes. Dans des pièces de théâtre anglaises du XVIe siècle, par exemple, il y a des expressions comme « bread and meat » ou « bread and cheese », les ancêtres des tartines peut-être. Donc John et son serviteur, surtout, n'ont rien inventé, mais ils l'ont popularisé, disons. Assez rapidement, le sandwich traverse la Manche au XIXe siècle. Il faut quand même attendre le XXe siècle pour que notre fameuse baguette jambon-beurre à la française et toutes les variations apparaissent au grand jour. L'histoire de John ne s'arrête pas là. 252 ans après cette invention, son descendant, le 11e Lord Sandwich, est aussi appelé John's Montagu, d'original, décide de monter sa propre sandwicherie en l'honneur de son créateur bref, papy quoi. Cette sandwicherie, appelée Earl of Sandwich, se franchise notamment aux États-Unis, en Angleterre et même dans les Disney Villages. Voilà, vous savez tout.

La météo de ce mercredi 14 octobre. Le ciel aveyronnais se lève assez nuageux mais stable dans son ensemble. Attention au brouillard du matin. Rodez affiche 11 degrés, pas de pluie à l'horizon pour ceux et celles qui font le marché. Assez couvert aussi à Espalion, 12 degrés ce mercredi 14 octobre. Un ciel aussi très voilé à Salcurant, 11 degrés en température matinale. Cet après-midi, 22 degrés en maximale à Rodez avec des nuages qui persistent. 23 degrés en maximale aux alentours de 17h pour Espalion qui voit, elle, son ciel s'éclaircir en début d'après-midi. Et pour Salcurant, qui reste nuageuse toute la journée, elle affiche 19 à son thermomètre pour les maximales. Pour demain matin, pas de gros changements. Eh bien, les brouillards localisés à Rodez restent localisés. 8 degrés sont les températures matinales. Des brumes et de la grisaille pour Espalion. 9 degrés ce jeudi matin et 10 en matinée en ciel assez dégagé pour Salcurant. Conducteurs, conductrices, des fortes perturbations ont lieu dès ce mercredi 14 octobre sur la route 888 Bertholène jusqu'au vendredi 23 octobre prochain. Des travaux de reconstruction du pont de Bessuéjoule sur la route départementale 556, fermeture de la route jusqu'au vendredi 30 octobre prochain. Et enfin, pour permettre la réalisation des travaux d'abattage d'arbres et de terrassement, la circulation de tous les véhicules est interdite sur la route 22 jusqu'à cet après-midi à 17h sur la route numéro 22, donc Pruine. La circulation est déviée dans les deux sens par les routes départementales 228 et 548. Soyez prudents.

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Excellent mercredi à l'écoute de Radio Temps Rodez. Tout de suite, votre agenda culturel. Mercredi 14 octobre, rendez-vous au musée Fenaille de 14h30 à 16h pour les mercredis culture actifs. Au programme des dessins au BIC, une activité créative pour tous et toutes sans limite d'âge. En solo, en famille, entre amis et pourquoi pas seul. Choisissez une œuvre dans les collections du musée et inspirez-vous-en pour créer votre propre dessin au stylo BIC. L'atelier est au prix de 5 euros et les réservations sont obligatoires au 05 65 73 84 30 73 84 30. À l'occasion d'Octobre Rose, le centre social Le Quai de Sainte-Afrique vous propose un atelier animé à 9h30 par le CPIE sur la qualité de l'air et la santé. L'objectif sera d'apprendre en quelques gestes comment améliorer sa qualité de vie et son environnement intérieur. L'atelier est bien sûr gratuit, mais il est sur inscription, alors faites-le dès maintenant sur le site ville-sainteafrique.fr. Faites une bonne action, auditeurs, auditrices, et sauvez jusqu'à 3 vies ce mercredi 14 octobre à Sainte-Afrique toujours en faisant un don de sang. La collecte est proposée par l'EFS de 14h à 18h30 à la salle polyvalente donc de Sainte-Afrique. C'est ouvert à tous les publics, mais c'est sur inscription directement sur le site national efs.sante.fr. C'était votre agenda culturel du jour. On vous souhaite une excellente écoute musicale sur Radio Temps Rodez.

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Très belle journée à l'écoute de votre radio associative, Radio Tarandaise.

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0: L'interview d'aujourd'hui, c'est avec David Bedel. Il vient nous parler du festival de jazz, le plus petit des grands festivals de jazz à Véronée, les nuits et les jours de Kerb. Justement, la saison du coin du Cantou démarre ce samedi 14 novembre et s'achève en juin 2027. Bonjour David.
1: Bonjour.
0: Alors, est-ce que tu peux nous parler de cette saison au coin du Cantou? Qu'est-il au programme?
1: Alors, c'est une saison qui va débuter, comme tu l'as dit, dès le mois de novembre. Alors, c'est vrai que depuis, l'association va commencer par un festival qui maintenant va avoir 30 ans. Mais depuis maintenant une bonne dizaine d'années, on a développé donc une saison culturelle qui va du mois de novembre jusqu'au mois de juin, où c'est l'occasion de retrouver les origines du festival, puisque une grande partie de la saison se déroule dans le hameau de Kerb, où est né le festival. Bon, pendant cette saison, on a quand même quelques dates qui sont ce qu'on appelle hors les murs. Je peux déjà commencer par parler de la première date qui sera le 14 novembre et qui sera justement hors les murs. Alors, c'est la première fois qu'on commence par une date qui ne se passe pas à Kerb. Mais on a eu une proposition de faire un événement dans un château, qui est le château de Lacaze à Peyrus-le-Roc. Donc, on prévoit le 14 novembre à la fois une visite du château, un concert avec un duo, donc avec la chanteuse Naïma Chemoul, qui est une chanteuse originaire du Maroc, et Sefarad, qui chante en espagnol, en hébreu, qui est une des grandes voix de la Méditerranée en France actuellement, et qui sera accompagnée par aussi un grand guitariste toulousain qui s'appelle Kiko Ruiz, et qui est le guitariste flamenco de la région toulousaine. Voilà, donc c'est un duo assez inédit, il n'y a pas d'enregistrement, mais c'est une rencontre qui va faire des étincelles, je dirais, parce que c'est vraiment deux grands musiciens et musiciennes, et ça se terminera par un repas, donc à Peyrus-le-Roc. Et en ce qui concerne les manifestations qui se dérouleront au coin du Cantou, donc à Kerb, nous recevrons au mois de décembre un duo qui s'appelle Virage Ravage. Donc c'est un duo féminin, deux filles, donc Gladys à la gadoulka, qui est un instrument traditionnel bulgare, et qui sera accompagné par Agathe à l'accordéon chromatique, et toutes les deux également au chant. Ça, ce sera le 12 novembre, juste après l'Assemblée générale de l'association. Ensuite, je peux parler du concert du 6 février, donc voilà, le premier concert de l'année 2027, où là, on invite un autre duo qui n'a rien à voir, qui s'appelle Canto Rosso. Donc là, c'est guitare classique et clarinette basse. Et donc, c'est un duo qui revisite des chants de lutte, des chants révolutionnaires, de toutes les époques et de toutes les régions géographiques, entre jazz et musique improvisée, mais autour de tous ces chants de lutte. Voilà, donc ça sera le samedi 6 février. Ensuite, au mois de mars, nous aurons comme chaque année le Printemps des Poètes. Donc on invitera un poète, donc Didier Henry, pendant plusieurs jours. Et puis là, donc on organisera des rencontres à la fois scolaires, en collège, lycée, des rencontres publiques dans des lieux divers comme musée Champollion à Figeac, médiathèque de Cap-de-Nac, etc. Et puis on aura une lecture musicale à Kerb, donc au coin du Cantou, le samedi 13 mars. Et puis ensuite, donc la dernière soirée au coin du Cantou, ça sera avec un ethnomusicologue qui s'appelle Philippe Le Goff, qui est spécialisé dans la langue des Inuits. Il a notamment étudié les chants inuits. Et donc, il a monté pas mal de spectacles, de pièces de théâtre, spectacles musicaux. Il a écrit des livres à ce sujet. Donc voilà, on va explorer un petit peu tout cet univers avec lui le samedi 24 avril. On fêtera les 30 ans de l'association le 15 mai 2027. Et là, ça sera vraiment l'occasion d'un retour aux sources, puisque l'idée, c'est de, le temps d'une journée, de revivre un petit peu l'esprit du festival à ses débuts, lorsqu'il était à Kerb.
0: Pour les infos pratiques, David, est-ce que tu peux nous dire pour quel public, justement, cette saison est programmée?

0: novembre, démarre ce samedi 14 novembre et s'achève jusqu'en juin 2027. Pas mal de programmation, pas mal de choses à voir et à découvrir sur le site kerb.fr. Merci David.
1: Merci à toi.

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1: C'est l'heure de votre chronique ciné sur le 107FM. Chaque semaine, les permanents de la radio vous proposent une sélection de films et de séries à ne surtout pas manquer. Des longs métrages soigneusement choisis pour tous les goûts et toutes les envies. Une chronique en partenariat avec le CJR de Rodez. Et maintenant, découvrons ensemble la première projection de cette semaine. On commence vos sorties ciné de la semaine avec Les Misérables. Le grand classique de Victor Hugo revient au cinéma. Le film réalisé par Fred Cavaillé sort au CJR de Rodez ce mercredi 14.

0: octobre. Avec Vincent Lindon, Tahar Rahim et Camille Cotin, cette adaptation du célèbre roman de Victor Hugo raconte l'histoire de Jean Valjean, un ancien bagnard qui cherche à se reconstruire. Lorsqu'il promet de protéger Cosette, la fille de Fantine, il se retrouve confronté à son passé et à l'intransigeant inspecteur Javert. Une adaptation historique qui mêle quête de justice, rédemption et combats humains. Les Misérables CGR de Rodez, ce mercredi à 10h30, à 13h30, à 16h15 et à 19h45. Plus d'infos sur cgrcinema.fr. On continue avec un autre style, avec Street Fighter, réalisé par Kitao Sakurai, qui sort en salle ce mercredi 14 octobre. En 1993, Ryu et Ken Masters, deux anciens combattants devenus rivaux, se retrouvent pour participer au World Warrior Tournament, un tournoi d'arts martiaux particulièrement brutal. Mais derrière les affrontements se cache une conspiration qui les oblige à affronter leur passé. Un film d'action qui mêle combats spectaculaires, rivalité et secret. Le CGR de Rodez vous invite à participer à leur tournoi de jeu dès 19h, un concours de cosplay à 20h avant d'enchaîner sur la projection du film à 20h15. Plus d'horaires à voir sur cgrcinema.fr. Côté sortie streaming, on part à la découverte du dernier chef-d'œuvre de Ben Affleck, Animals, déjà disponible sur Netflix, un thriller qui raconte l'histoire d'un candidat à la mairie de Los Angeles et son épouse qui apprennent l'enlèvement de leur fils. Leur vie bascule ensuite. Pour réunir la rançon et sauver leur enfant, le couple se retrouve pris dans un engrenage de mensonges et de décisions risquées. Entre pression politique, secrets et dilemmes moraux, ils vont devoir faire leur choix qui pourrait bouleverser leur avenir. Un thriller qui vous tient en haleine jusqu'à la dernière seconde, à absolument voir dès aujourd'hui sur Netflix. On termine avec Disney Plus et la série Vision Quest, disponible dès ce mercredi 14 octobre. Vision Quest est une série de science-fiction et de super-héros issus de l'univers Marvel, avec Paul Bettany et James Spader. Après avoir échappé à ceux qui voulaient faire de lui une arme, Vision vit cachée et cherche à comprendre qui il est réellement. Pour trouver un nouveau sens à son existence, il se confronte aux intelligences artificielles intégrées à son programme, dont le redoutable Ultron. Mais lorsqu'une prime est placée sur sa tête, il doit alors prendre la fuite avec Thomas Sefar, un mystérieux jeune garçon qui pourrait être lié à son passé familial. Une nouvelle aventure Marvel qui explore les limites de l'intelligence artificielle, ce qui fait de nous des êtres à part entière. Notez aussi un plan culte au CGR de Rodez avec le film M, le maudit, de 1932, ce mardi 20 octobre à 20h15. Hunger Games, l'embrasement, ce vendredi 16 octobre à 20h au CGR de Rodez. Dans la catégorie connaissance du monde, on part à la découverte de la Patagonie, ce vendredi 16 octobre à 14h30, toujours au CGR de Rodez. Alors, auditeurs, auditrices, quel écran vous fera vibrer cette semaine ? C'était une chronique en partenariat avec le CGR de Rodez.
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0: c'était Réveille-toi Rodez, votre matinale rythmée par l'actualité et les interviews locales, vos chroniques, la météo, le point routier et sans oublier votre journal matinal de RFI. On vous laisse maintenant avec vos émissions préférées dès midi. En attendant, profitez de votre programmation musicale sur le 107FM. Excellente écoute sur Radio Temps Rodez.
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La météo de ce mercredi 14 octobre. Le ciel aveyronnais se lève assez nuageux mais stable dans son ensemble. Attention au brouillard du matin. Rodez affiche 11 degrés, pas de pluie à l'horizon pour ceux et celles qui font le marché. Assez couvert aussi à Espalion, 12 degrés ce mercredi 14 octobre. Un ciel aussi très voilé à Salcuran, 11 degrés en température matinale. Cet après-midi, 22 degrés en maximal à Rodez avec des nuages qui persistent. 23 degrés en maximal aux alentours de 17h pour Espalion qui voit, elle, son ciel s'éclaircir en début d'après-midi. Et pour Salcuran, qui reste nuageuse toute la journée, elle affiche 19 à son thermomètre pour les maximales. Pour demain matin, pas de gros changements. Et bien, les brouillards localisés à Rodez restent localisés. 8 degrés sont les températures matinales. Des brumes et de la grisaille pour Espalion. 9 degrés ce jeudi matin et 10 en matinée en ciel assez dégagé pour Salcuran. Conducteurs, conductrices, des fortes perturbations ont lieu dès ce mercredi 14 octobre sur la route 888 Bertholène jusqu'au vendredi 23 octobre prochain. Des travaux de reconstruction du pont de Bessuéjoule sur la route départementale 556, fermeture de la route jusqu'au vendredi 30 octobre prochain. Et enfin, pour permettre la réalisation des travaux d'abattage d'arbres et de terrassement, la circulation de tous les véhicules est interdite sur la route 22 jusqu'à cet après-midi à 17h sur la route numéro 22, donc Pruine. La circulation est déviée dans les deux sens par les routes départementales 228 et 548. Soyez prudents.

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Excellent mercredi à l'écoute de Radio Temps Rodez. Tout de suite, votre agenda culturel. Mercredi 14 octobre, rendez-vous au musée Fenaille de 14h30 à 16h pour les mercredis culture actifs. Au programme des dessins au BIC, une activité créative pour tous et toutes sans limite d'âge. En solo, en famille, entre amis et pourquoi pas seul. Choisissez une œuvre dans les collections du musée et inspirez-vous-en pour créer votre propre dessin au stylo BIC. L'atelier est au prix de 5€ et les réservations sont obligatoires au 05 65 73 84 30 73 84 30. À l'occasion d'Octobre Rose, le centre social Le Quai de Sainte-Afrique vous propose un atelier animé à 9h30 par le CPIE sur la qualité de l'air et la santé. L'objectif sera d'apprendre en quelques gestes comment améliorer sa qualité de vie et son environnement intérieur. L'atelier est bien sûr gratuit, mais il est sur inscription, alors faites-le dès maintenant sur le site ville-sainteafrique.fr. Faites une bonne action, auditeurs, auditrices, et sauvez jusqu'à 3 vies ce mercredi 14 octobre à Sainte-Afrique toujours en faisant un don de sang. La collecte est proposée par l'EFS de 14h à 18h30 à la salle polyvalente donc de Sainte-Afrique. C'est ouvert à tous les publics, mais c'est sur inscription directement sur le site national efs.sante.fr. C'était votre agenda culturel du jour. On vous souhaite une excellente écoute musicale sur Radio Temps Rodez.

Refais ta prog, ça a commencé. Je m'attendais à ce que la bande-annonce s'enclenche, mais elle n'a pas été enclenchée. C'est pas grave, je me permets de vous faire la petite bande-annonce en direct avec vous. Refais ta prog, c'est de 9h30 jusqu'à 10h, auditeurs, auditrices. Bienvenue si vous nous rejoignez. C'était Salt N'Pepa de Scoop. Sur le 107FM, sur Radio Temps Rodez, on va tout de suite commencer avec une nouvelle programmation, une programmation qui vient d'arriver, Éternelle de Robin. Éternelle de Robin, de Scylla et de Antoine Ellie sur Radio Temps Rodez. 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

Éternel de Scylla et de Antoine Ellie, franchement, si je continue à l'écouter, je ne pourrai plus reprendre le direct, tellement cette petite chanson est douce et envoûtante. Merci Robin pour cette petite programmation musicale matinale qui fait du bien à nos oreilles. C'est ce que tu as promis sur Instagram. Effectivement, Robin m'a contacté directement sur le 107FM via Instagram, RTR-du-bas Radio Temps Rodez. Là-dessus, il se passe pas mal de choses, notamment les actualités de la radio, notamment les actualités de toutes les permanentes de la radio, de ce qui se passe à la radio, mais aussi des programmations musicales matinales de Refait Approx. C'est là-dessus que ça se passe, sur la story. Vous cliquez sur la story qui est actuellement en ligne et vous proposez votre musique qui date de 2010. S'il n'y a pas de chanson qui vous passe par la tête de 2010, vous pouvez proposer une autre chanson. C'est assez facultatif. Et si vous n'avez pas Instagram, vous pouvez opter pour le mail contact@radiotemps.com. Merci à Robin, qui est non seulement un auditeur très fidèle de l'émission, mais aussi un programmateur et un producteur ici à la radio, qui produit l'émission 100% foot, que vous avez déjà entendu sûrement. C'est sur toute l'actualité du RAF, en tout cas de manière générale, c'est sur le RAF qu'on écoute les mercredis après-midi. D'ailleurs, ça sera ce mercredi après-midi. Merci encore, Robin. On passe à la deuxième programmation de Coco. Coco qui m'a proposé un titre dont j'ai été choquée de savoir que Daddy Yankee Limbo date de 2010. C'est, franchement, c'est assez étonnant. Enfin, après, j'ai pas encore vérifié la date, mais c'est à vérifier. Et c'est le titre de ce matin proposé par Coco, donc Limbo de Daddy Yankee, qu'on écoute avec plaisir sur Radio Temps Rodez.

Limbo de Daddy Yankee sur le 107 FM, c'était une proposition musicale signée Coco sur Radio Temps Rodez 9h40. Merci Coco d'avoir programmé cette petite chanson qui date déjà de septembre 2012. Vraiment, ça ne nous rajeunit pas. Cette chanson, moi j'ai été troublée de l'avoir dans ce classement. Je me disais non, quand même, Limbo, elle date d'il n'y a pas si longtemps que ça. Mais en fait, si, 2012. Merci Coco pour cette chanson qui fait du bien et qui réveille et qui a... Je pense vraiment enflammer les soirées pendant un certain temps et qu'il continue de les enflammer parce que moi je continue d'écouter dans les soirées. C'est une chanson qui est historique. Merci beaucoup Coco pour cette chanson. Dommage que Daddy Yankee ne produit plus de musique. En tout cas, on va passer à une autre chanson, une autre programmation musicale signée Gabriel ce matin qui veut nous faire écouter un autre style musical. C'est du Tragédie qui veut écouter ce matin Gabriel, notre service civique. Sexy pour moi de Tragédie, une chanson donc signée Gabriel sur Refait ta prog.

Sexy pour moi, un classique de tragédie signé Gabriel ce matin. Merci beaucoup Gabriel, notre service civique qui a de sacrés goûts musicaux. Vraiment, merci beaucoup Gabriel. Quand tu nous envoies des chansons, moi, je suis très contente de les diffuser tout simplement sur le 107FM. Gabriel, il a lui aussi emprunté la voie Instagram, RTR-du-bas Radio Temps Rodez, pour, comme je vous disais, non seulement voir nos actualités, voir ce qui se passe un petit peu à la radio en off, mais aussi découvrir toutes les formations que les permanentes font dans une année. Découvrir les appels à projets auxquels on répond et aussi proposer des chansons dans Refait ta prog. Et bien sûr, il y a beaucoup de concours à gagner, beaucoup de concours auxquels participer, notamment les places de cinéma tous les lundis matin, hein, tous les lundis, matin, ils sont mis en place. Ensuite, l'après-midi, il y a un tirage au sort. Cette semaine, c'était assez exceptionnel. Je n'étais pas à la radio lundi, donc je l'ai programmé pour mardi. Enfin bref, il y a aussi un concours actuellement pour gagner deux places pour les inconnus.

TikTok de Kesha sur Radio Temps Rodez. TikTok, une chanson choisie par Luana hier, qui n'a pas eu le temps d'être diffusée, que j'ai diffusée ce matin. Merci beaucoup Luana pour cette programmation musicale. Est-ce que vous pensiez que Kesha faisait allusion à TikTok, TikTok qu'on connaît aujourd'hui? Je pense qu'elle a été avant-gardiste et qu'elle a inventé un petit peu ce nom que TikTok a repris ensuite. Enfin bref, je m'en mêle les pinceaux. Je pense qu'elle parlait de TikTok d'horloge. Enfin bref, vraiment, je m'en mêle vraiment les pinceaux. Je pense à une autre chanson, celle de Cécile, qui n'a encore pas eu le temps d'être diffusée hier. Je rattrape un petit peu les chansons qui n'ont pas eu le temps d'être diffusées. Et Luana, c'est un tout autre style, c'est Vampire Weekend, I Think You're a Contra, donc une chanson signée Cécile dans Refais ta prog. Excellente écoute.

I think you're a contra, The Weeknd, une chanson, Vampire Weeknd, pardon, une chanson choisie par Cécile. C'est Cécile qui a choisi cette petite pépite. Vraiment, j'ai été envoûtée par la sonorité, je ne connaissais absolument pas, j'ai découvert cette chanson grâce à Cécile et c'est pour ça que Refait ta prog existe. On découvre des pépites musicales, comme j'adore les appeler, des pépites à écouter sans modération sur votre page Deezer. Vous tapez seulement, en fait les chansons, les dates sont à varier, mais vous tapez Refait ta prog du 12 au 16 octobre pour avoir accès à une playlist collaborative faite par vous et pour vous, auditeurs, auditrices, si vous faites le ménage, si vous voulez avoir les oreilles occupées, si vous êtes en train de conduire, enfin peu importe la raison pour laquelle vous aimeriez écouter de la musique, c'est là-dedans que ça se passe, une playlist 100% 2010, au lieu d'aller chercher des petites chansons par-ci, par-là. Cette playlist est faite pour vous. Je continue dans cet élan radiophonique et musical avec l'ultime chanson de ce matin, à moins que je n'en reçois d'autres, bien sûr, dans la foulée, que je diffuserai in extremis, mais celle-ci est probablement la dernière, et c'est celle de Youssef qui va écouter Grenade de Bruno Mars. Grenade de Bruno Mars sur Radio Temps Rodez.

0: C'était Bruno Mars, 9h59, Bruno Mars, Grenade, une chanson, une ultime chanson, signée Youssef dans ce refait ta prog, je ne sais pas pourquoi j'ai dit 24, en tout cas, 9h59, c'est la fin de Refait ta prog, il me reste une minute pour remercier tous les auditeurs et pour vous faire un petit récap de ce qui va se dérouler durant la journée, radiophoniquement parlant. Merci à Robin pour d'avoir participé à cette émission, merci à Coco, à Gabriel, à Youssef, à Luana, à Cécile, d'avoir tous et toutes contribué à ce Refait ta prog. Quant à moi, je vous dis à demain pour le Refait ta prog du jeudi 15 octobre sans faute, et je vous dis, si vous voulez bien sûr programmer une chanson dès maintenant, vous pouvez l'envoyer dès maintenant sur contact@radiotemps.com. Refait ta prog, c'est terminé, mais Radio Temps Rodez, ce n'est jamais fini. Effectivement, vous pouvez écouter RTR Écolo à midi, ensuite 100% foot justement de Robin, ça sera aux environs de 17h juste après RFI, ensuite une petite émission RTR Junior avec les talents d'ici, c'est à 17h30. RTR Culture Historique avec Escapade, c'est à 18h de Denis et Osgur. Borderline à 19h. 20h, c'est Thomas au club. Et ensuite, Frères de Chaussures à 21h avant d'enchaîner et de terminer la soirée avec du DJ Kenny Star dès 23h. Il est 10h. Et je vous laisse avec Belinda Carlisle. Heaven is a place on earth. Bon mercredi matin. À demain dans Refait ta prog.
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3: La semaine du 28 septembre 2026 a vu la France s'enflammer sous les manifestations de lycéens et lycéennes partout jusqu'en Belgique. Des manifestations qui ne viennent pas de nulle part puisque depuis des années déjà, les élèves et leurs professeurs alertent sur l'état de dégradation des conditions d'enseignement, mais aussi sur la mise en place de Parcoursup pour valider ou non les choix d'enseignement supérieur. Au fil des jours, de plus en plus de lycéens et lycéennes ont rejoint les mouvements. Des mouvements non coordonnés qui ont parfois donné lieu à des dégradations. Et si les médias généralistes se sont au début beaucoup focalisés sur ces dégradations et sur les violences, ils étaient rares à demander leur avis aux lycéens et lycéennes. RTR est allé devant le lycée Foch ce jeudi 6 octobre et a ouvert le micro aux manifestants et manifestantes.
4: Alors on est là parce que déjà on a énormément de revendications. Ça fait des années que l'éducation nationale, on sait très bien que ça va pas, il n'y a personne qui bouge, donc on s'est dit que nous on allait bouger pour eux. Parcoursup ça va pas du tout, un algorithme qui choisit notre avenir, c'est n'importe quoi. Pour moi ça devrait être encore comme avant, ça marchait très bien, je sais pas pourquoi ils ont changé. Des journées de 8h à 18h, il y a des gens qui font du sport à l'extérieur, ils rentrent chez eux, ils doivent encore travailler et tout ça, enfin, c'est inadmissible de faire des journées aussi longues. Il y a aussi des profs non remplacés. Par exemple, moi j'ai un prof de physique qui ne va pas être remplacé de toute l'année pour l'enseignement scientifique alors que ça compte pour le bac. Donc, et ils font rien et apparemment ce n'est pas prévu qu'ils soient remplacés. Le budget de la culture qui a été retiré, le pass culture, de 300 à 150 euros quand on a 18 ans, c'est vraiment très minime. On nous retire encore une fois le moyen de nous inscrire. Et 36 élèves par classe, c'est inadmissible, 36 degrés dans les classes en début d'année. Les profs, ils regardaient à température 36 degrés dans les salles en 300. Faudrait faire quelque chose, quoi. Vraiment, je trouve que c'est... Voilà. Et les manuels scolaires aussi. Des manuels scolaires qu'on ne met pas de budget dedans. Il y a de 2016, donc en fait, on ne les utilise plus puisque le budget n'a pas été mis. On ne peut plus utiliser des manuels scolaires qui datent autant puisque ça ne correspond plus à aujourd'hui.
5: Déjà contre Parcoursup, parce que Parcoursup, c'est un ordinateur. C'est une IA qui choisit notre avenir et elle le fait mal parce qu'il y a des gens qui travaillent très bien à l'école qui n'ont aucune place pour leur avenir, donc c'est hyper problématique. Ça veut dire qu'on n'a pas tous des chances pour nos études sup. Ensuite on manifeste déjà pour le fait qu'on fasse des 8h-18h. On n'est pas encore dans le monde de la vie adulte, de la vie active, et il y a des gens qui font du 8h-18h, donc on n'a pas de place pour les activités extrascolaires. On ne peut rien faire, c'est beaucoup trop long, en sachant que il y a des classes qui sont surpeuplées à 40 élèves, 45 élèves, donc les profs, l'éducation elle baisse effectivement. Au niveau national, au niveau international, dans l'éducation on baisse dans le classement, on apprend moins de choses. Il manque de profs, il y a des lycées qui ont plus de cours de maths, plus de cours de physique, donc du coup on apprend moins de choses, évidemment ça va pas. Ensuite il y a le pass culture par exemple aussi qui est abaissé, on a perdu 300 euros sur notre accès à la culture, et ça ça nous fait chier puisque on aimerait pouvoir au moins même aller au cinéma, regarder des spectacles, lire des livres, ça nous ferait plaisir, sauf que on perd de l'argent.
3: Les manifestations qui ont eu lieu devant le lycée public Foch de Rodez ont aussi attiré des élèves des lycées privés environnants. L'occasion peut-être d'une convergence des luttes entre privé et public.
6: Donc toi, t'es en lycée privé, c'est ça ?
7: C'est ça, ouais.
6: Et alors, qu'est-ce que tu penses des conditions des lycées privés ?
7: C'est mieux que les lycées publics. Après, il y aura quand même quelques défauts au niveau des horaires. Ça reste quand même 8h-18h, mais les conditions quand même en classe sont meilleures.
6: Vous êtes combien par classe ?
7: À peu près 25-30, déjà, c'est quand même surchargé, mais il y en a qui sont beaucoup plus que nous, quoi.
6: Et les profs, ils sont remplacés du coup dans le privé ?
7: Certains oui, il y a quelques gros manquants et tout. Mais sinon, ça va.
6: Pour Parcoursup, c'est quelque chose qui te pose pas de problème ?
7: Moi j'y prête pas trop attention, moi je suis en pro, donc Parcoursup c'est pas ça qui va diriger trop mon avenir, donc moi ça a moins d'intérêt que des élèves qui sont en général, quoi.
6: Et t'as déjà eu des cours dans un lycée public ?
7: Non, jamais.
3: À Rodez aussi, les manifestations ont donné lieu à des scènes d'une grande violence entre la police et les élèves, notamment le jeudi 1er et le vendredi 2 octobre.
8: Alors la manifestation, elle a commencé devant Foch. Il y a des gens qui ont commencé à bloquer le lycée avec des petites poubelles.
0: Et après, petit à petit, il y a de plus en plus de gens qui sont arrivés. Et après, ben, ça commence à prendre de l'ampleur. Et après, petit à petit, on est allé devant Kerb. Il y a des gens qui sont sortis et qui nous ont soutenus. Et après, on est allé devant Monteil. Et à Monteil, bon, certes, il y a eu des personnes qui ont pu casser le portail. Mais au moins, on s'est retrouvé à beaucoup être dans les rues. Et on a pu se faire entendre.
6: Qu'est-ce que vous pensez de la manière dont les policiers ont réagi ?
0: Ben, les policiers, ils sont payés pour se contrôler. Et pourtant, c'est pas du tout ce qu'ils ont fait. C'était les premiers à faire des petits gaz lacrymo, à lancer des gaz lacrymogènes.
1: C'est pas normal les violences qu'ils opèrent. On est mineurs, on a 16, 17 ans, ils ont pas le droit de faire ça. Et c'est contre nature déjà. Ils sont surarmés, surentraînés, ils peuvent nous gazer, nous faire du mal, alors qu'on arrive comme des lycéens. C'est pas normal qu'ils fassent ça.
6: Et vous avez reçu des gaz lacrymo, vous avez reçu
0: oui,
6: des
0: oui.
6: grenades
0: ah, oui.
1: Si vous voulez, on a des photos.
0: Un peu trop.
1: On s'est fait bien gazer.
0: Énormément.
1: On s'est fait gazer aussi.
6: Mais vous avez aussi vu des gens qui lançaient des trucs sur les policiers ou pas?
0: Ben, alors,
1: oui, on a vu, mais sauf que. En réponse à la violence qu'ils opèrent, en réponse à la haine qu'ils inspirent, en réponse à tout ce qu'ils font, enfin je suis désolé, c'est pas parce que nous on lance que nous ils nous gazent et on lance, c'est tout, il faut arrêter d'inverser les rôles.
0: Et surtout aussi ce qui est relativement dangereux, c'est que il y avait beaucoup de policiers qui lançaient des gaz lacrymogènes sur la route, ça veut dire pour toutes les personnes qui sont en voiture, en camion, des choses comme ça, c'est pas fou parce que ça peut être très dangereux. Que ce soit aussi bien rue Béteil qu'avenue Victor Hugo, c'est des routes où il y a beaucoup de passages et tout. Et pourtant, ils ne se gênaient pas pour lancer des gaz lacrymogènes sur ces routes.
3: De leur côté, les forces de l'ordre qui doivent, je le rappelle, avoir un usage proportionné de la force, ont été envoyées sur le terrain avec comme mot d'ordre la répression des manifestations sans restriction particulière. Résultat, en France, un adolescent de 15 ans a eu la main arrachée par une grenade assourdissante à Lens. Un autre de 14 ans a eu la mâchoire brisée par un tir de grenade en pleine tête. Un autre a été éborgné à Tours. C'est plus de 200 jeunes blessés depuis le début du mouvement et plus de 5000 interpellations en 5 jours. C'est plus que pendant le pic des manifestations des Gilets jaunes.
4: Ils préfèrent mettre des millions et des milliards d'euros dans la guerre, réduire l'État pour l'argent donné à tout ce qui est l'éducation nationale. Cette année, on a encore demandé plus de postes pour les professeurs. Résultat, ils en ont retiré plus de 1500. Je trouve que ça commence à faire beaucoup, de faire l'inverse de ce qu'on pense. Donc oui, on a mis le feu à des poubelles, mais apparemment, ça choque plus des gens un feu de poubelle qu'un avenir encore raté pour certaines personnes. L'égalité des chances n'est pas présente à mon goût.
6: Et du coup, c'est OK pour vous, les tirs de lacrymo? Vous avez reçu la réponse policière?
1: C'est interdit déjà dans l'Union européenne et par la Déclaration des droits de l'homme et du citoyen. Les flics, ils n'ont pas le droit de nous gazer, on est mineurs. Ils n'ont pas le droit de nous menacer avec, sauf que c'est complètement interdit, ils le font. Ils sont surarmés, ils sont surentraînés. Les gens, ils disent, ouais, mais vous n'avez pas qu'à laisser les flics. Ben, quand on a fait des manifs pacifiquement, on nous a insultés, on nous a gazés. Maintenant, évidemment, on répond aussi par la violence parce qu'ils incitent à la haine, ils incitent à la violence. Donc on leur répond, on est plus violent, on brûle des poubelles, on les déplace, on bloque. Alors effectivement, brûler un camion de pompiers, c'est pas du tout dans nos objectifs. Et faut vraiment réussir à séparer les casseurs des manifestants et des lycéens. On se dédouane du fait qu'il y a des lycées qui ont été brûlés, des camions de pompiers, c'est pas normal, c'est pas ce qu'on cherche. En plus, on est là pour soutenir les pompiers, puisqu'ils ne peuvent pas manifester, vu que c'est des travaux de fonction publique, donc ils sont obligés d'être là. Et on manifeste pour eux, évidemment, on les respecte. Mais les CRS, ils n'ont pas à nous gazer, ils n'ont pas à faire ça. Il y a des violences policières qui n'ont pas lieu d'être, et c'est pas normal, quoi.
8: Moi, je pense qu'il faut aussi recentrer le débat dans le sens où on parle de mineurs qui sont en train de manifester, et la réponse en face, c'est des policiers qui sont majeurs, qui ont beaucoup plus d'expérience, et ils nous gazent, et tout le monde trouve ça normal, entre guillemets, et je trouve ça, faut recentrer un moment, on parle de mineurs en face des majeurs qui répondent avec des gaz lacrymo. De base, c'est une arme de guerre, les lacrymogènes.
3: Ces manifestations sont aussi parfois l'occasion pour les élèves de se positionner sur les présidentielles. Qu'est-ce que les lycéens et lycéennes pensent de la montée de l'extrême droite ?
4: Moi, ça me dérange, donc moi, je suis pas du tout OK avec ça. La montée de l'extrême droite, ils pensent encore moins à nous, aux étudiants et aux travailleurs tout court et aux minorités, aux gens comme nous. Donc non, c'est pas possible.
3: Ces manifestations pourraient être l'occasion pour les lycéens et lycéennes de se rapprocher des syndicats lycéens et étudiants. L'occasion aussi de s'interroger sur les causes de ces dégradations qu'ils et elles constatent dans leurs écoles et peut-être de devenir des adultes qui participeront au changement à venir.
9: Oui.
3: Lors de la sortie de cette émission le 12 octobre 2026, l'utilisation des grenades assourdissantes a été suspendue dans les manifestations lycéennes. Une pétition a été lancée pour interdire des armes mutilantes et des techniques d'immobilisation létale dans les manifestations lycéennes. Une pétition qui a déjà récolté plus de 50 000 signatures et que vous pourrez retrouver sur pétition.assemblée-nationale.fr. 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
2: Question sur le partage d'informations entre l'Ukraine et ses alliés occidentaux, à commencer par les États-Unis, parce que Kiev assure ne pas avoir reçu d'alerte la nuit dernière ni la précédente concernant les attaques menées par la Russie. Un responsable américain assure qu'il n'y a pas de changement, même tonalité du côté européen. On essaiera d'y voir plus clair dans une dizaine de minutes et de comprendre comment fonctionne ce système de partage de renseignements. Les États-Unis, où l'on votera dans 3 semaines maintenant pour les élections de mi-mandat, le principal sujet de préoccupation, c'est le coût de la vie. Tout a augmenté, beaucoup, et les Américains sont de plus en plus nombreux dans les distributions de nourriture organisées par les associations, par exemple.
3: Tout est tellement plus cher aujourd'hui, je n'ai pas les moyens, c'est beaucoup trop. Dieu merci, je n'ai pas besoin de grand-chose, sinon je mourrais de faim.
2: Reportage à New York à écouter à 12h25, temps universel.
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2: Au sommaire également, ce nouveau coup porté à la liberté d'expression, la liberté de la presse en Turquie. Les autorités prennent le contrôle de la principale chaîne de télévision de l'opposition. Des policiers ont fait irruption dans les locaux ce matin et ont arrêté une dizaine de personnes. Tout cela 2 semaines après le blocage d'un site d'information indépendant très important. Ce n'est pas nouveau, ça fait des années que le pouvoir de Recep Tayyip Erdogan étouffe les voix dissidentes. Mais la répression semble s'accélérer encore. Nous en parlerons dans un instant dans le journal et avec notre invité dans un peu plus d'une heure. On se penchera aussi sur l'ampleur de la déforestation. Ça va un peu mieux à l'échelle mondiale, mais pas en Afrique. L'exploitation forestière et les activités minières ont conduit à la destruction de 2,5 millions d'hectares l'an dernier dans le bassin du Congo. Analyse dans Afrique Midi, à 12h30, temps universel. Et puis il y a du foot à suivre aujourd'hui en Ligue des Champions en Europe et un match pas facile pour le tenant du titre ce soir. Le PSG affrontera Manchester City. Voilà pour le programme. Bienvenue. Pour commencer le journal, bonjour Charlotte de Rouen.
5: Bonjour Anne, bonjour à tous.
2: En Turquie donc, avec ce nouveau coup porté à ceux qui osent critiquer le pouvoir.
5: La police a pris ce mercredi le contrôle du siège de la principale chaîne de télévision d'opposition, Halk TV. Les autorités ont désigné un administrateur judiciaire pour gérer ce média privé connu pour sa couverture critique de la politique du président Recep Tayyip Erdogan. L'opération s'inscrit dans le cadre d'une enquête contre les dirigeants de la chaîne, mais elle suscite l'indignation de l'opposition et des syndicats de journalistes qui dénoncent une grave atteinte à la liberté de la presse. À Ankara, à Nandlauer.
6: Des dizaines de policiers à l'aube dans les bureaux de la chaîne, les journalistes empêchés d'entrer, le direct interrompu et remplacé par des émissions culinaires. Halk TV, l'une des chaînes d'information les plus regardées de Turquie, vient de passer sous le contrôle des autorités. Officiellement, cette décision est la conséquence d'une enquête contre le propriétaire de cette chaîne d'opposition, Jafer Mahiroğlu. Une enquête pour corruption, fraude et blanchiment d'argent. Le parquet d'Istanbul a ordonné le placement en garde à vue de 17 personnes. Mais pour l'opposition, c'est une opération visant à faire taire l'un des rares médias d'opposition qui existent encore en Turquie. Il y a 2 semaines, la justice a bloqué l'accès au site d'information indépendant T24, l'un des plus importants du pays. Pour Özgür Özel, chef du parti Yeni, ces mesures sont, je cite, « le genre de choses que seuls les dictateurs peuvent faire ». La date choisie pour s'en prendre à Halk TV, selon lui, ne doit rien au hasard. C'est ce mercredi qu'Ekrem İmamoğlu, maire d'Istanbul, emprisonné depuis mars 2025, principal rival du président Erdogan, commence à prononcer sa défense dans un vaste procès pour corruption. Anandler Ankara, RFI.
5: Le gouvernement japonais convoque l'ambassadeur russe à Tokyo après l'arrestation de l'un de ses ressortissants par Moscou. Un journaliste japonais est accusé d'espionnage par la Russie. Il a été arrêté dans l'extrême est du pays, lui reproché d'avoir collecté des informations relatives à la capacité de défense russe.
2: Volodymyr Zelensky accuse la Russie de mépriser les États-Unis en frappant des sites énergétiques.
5: Des sites censés être épargnés en vertu du cessez-le-feu annoncé unilatéralement par le président américain Donald Trump. Ces frappes russes la nuit dernière ont fait au moins 6 morts et provoqué des coupures de courant dans plusieurs quartiers de la capitale ukrainienne. La Russie, de son côté, dit avoir abattu 900 drones ukrainiens la nuit dernière, notamment à proximité de Moscou. L'ambassadrice des États-Unis en Grèce poussée à la démission, Kimberly Guilfoyle, une fervente partisane de Donald Trump, était en poste depuis novembre 2025. Bonjour François-Damien Bourgerie.
7: Bonjour.
4: Bonjour.
5: Et son départ a été annoncé hier après des révélations assez embarrassantes dans la presse.
4: Oui, une annonce confirmée dans la foulée par Donald Trump. Kimberly Guilfoyle faisait du bon travail, mais ce qu'on lisait ne nous a pas plu, a déclaré le président. Une allusion notamment à une série d'articles du Wall Street Journal. Le quotidien conservateur a révélé que l'ex-ambassadrice avait demandé à un riche donateur républicain qu'il comble discrètement un trou de 100 000 dollars sur son compte en banque. Le journal a aussi rapporté des conversations dans lesquelles Kimberly Guilfoyle se vante de voyages et de séjours luxueux payés par des hommes d'affaires grecs. D'autres médias ont également évoqué de possibles conflits d'intérêts. Alors sa démission intervient quelques jours après la venue de Marco Rubio en Grèce, une visite éclipsée par ces scandales. Selon plusieurs médias, cela aurait rendu furieux le chef de la diplomatie états-unienne. L'éviction de Kimberly Guilfoyle constitue en tout cas une véritable humiliation pour cette ancienne figure du mouvement MAGA, ex-présentatrice sur Fox News et surtout ancienne fiancée du fils aîné de Donald Trump. Mais elle n'entend pas se laisser faire, ses accusations sont fausses, affirme-t-elle, promettant de défendre vigoureusement son honneur, sa réputation et son intégrité.
5: François-Damien Bourgerie.
2: Dans l'actualité économique, les investissements en Europe du géant américain des puces électroniques Nvidia.
5: L'entreprise la plus cotée en bourse avec une valorisation qui dépasse les 5 000 milliards de dollars a notamment pris des parts dans plusieurs start-up et entreprises en France. Elle annonce aussi des investissements au Royaume-Uni avant une grande conférence à Berlin. Bonjour Nathanaël Vitran.
7: Bonjour.
5: C'est une diversification géographique, mais l'entreprise fait surtout plus que jamais le pari de l'intelligence artificielle.
7: Oui, Jensen Huang, le patron d'NVIDIA, est en tournée en Europe et en nouveau gourou de l'IA. Il multiplie les annonces, 250 millions de dollars pour la recherche sur l'IA au Royaume-Uni. Une prise de participation donc dans 4 entreprises françaises dont Doctolib, le champion français de la prise de rendez-vous médical qui espère bien rentabiliser sa précieuse base de données grâce à l'intelligence artificielle. Il faut dire que Jensen Huang est à la tête de l'entreprise la plus riche du monde. Il est loin le temps où NVIDIA fournissait surtout des cartes graphiques aux joueurs de jeux vidéo. Depuis l'avènement de ChatGPT, l'emballement mondial pour l'IA générative, il est devenu le principal pourvoyeur du secteur en puces électroniques, celle-là même qui donne aux centres de données leur puissance de calcul. Depuis, Jensen Huang n'a de cesse de nourrir la vague sur laquelle il surfe en investissant chez ses principaux clients. 100 milliards de dollars dans OpenAI en 2025, 13 milliards pour racheter en septembre dernier la plateforme Hugging Face. NVIDIA investit aussi en Asie et donc en Europe, mais l'entreprise continue, quoi qu'il en coûte, de lier son sort au seul secteur de l'IA, dans un écosystème toujours plus fermé sur lui-même.
5: Google, de son côté, a décidé d'ouvrir ses modèles les plus évolués d'intelligence artificielle à 200 chercheurs européens. Ces scientifiques seront sélectionnés par la Commission européenne. Cette initiative vise, selon Google, à accélérer l'innovation en Europe et à renforcer la compétitivité des chercheurs du continent, alors que l'IA bouleverse le monde de la recherche, notamment en mathématiques.
2: En Inde, 2 chefs du parti des cafards placés en détention.
5: Le mouvement satirique fait partie de ceux qui se mobilisent contre la révision électorale qui a exclu 130 millions d'électeurs des listes. Les manifestants demandent la démission du président de la commission électorale et soupçonnent une manœuvre destinée à favoriser le BJP, le parti de Narendra Modi. Et la contestation se transforme peu à peu en fronde généralisée contre le pouvoir. En Indonésie, plus de 280 000 personnes victimes de problèmes respiratoires, selon le ministère de la Santé. Depuis des mois, le pays lutte contre des incendies qui ont ravagé de vastes étendues de forêts et de tourbières à Bornéo, Sumatra et en Papouasie. Les fumées toxiques se sont propagées en Malaisie voisine, mais aussi à Singapour et désormais au Timor oriental. Le Timor oriental qui a décidé de fermer ses écoles pour 3 jours à cause justement de la pollution de l'air. 30 ans après la mort du rappeur américain Tupac, l'ex-membre de gang accusé d'avoir commandité le meurtre, Dwayne Davis a été reconnu coupable ce mercredi et condamné à passer au moins 40 ans derrière les barreaux avant de pouvoir demander une libération conditionnelle. Son avocat a déjà annoncé qu'il ferait appel de cette décision.
2: Du cinéma à présent avec Minotaur, le film sélectionné pour représenter la France aux Oscars.
5: Un film récompensé du Grand Prix au dernier festival de Cannes. Minotaur, c'est une production française du cinéaste russe en exil Andrei Zvagintsev. Ce film mêle l'intime et le politique à travers la figure d'un chef d'entreprise qui découvre l'adultère de sa femme, Sophie Dorlotin.
8: Septembre 2022, dans une ville de province russe, Gleb, un chef d'entreprise, se retrouve doublement sous pression. Il soupçonne sa femme d'avoir un amant et il doit désigner 14 de ses employés pour partir au front en Ukraine. Andrei Zvaginsev livre un remake actuel d'un film français, La femme infidèle de Claude Chabrol.
9: En fait, je savais dès 2018 que j'allais garder le sujet intrinsèque de Chabrol, mais que j'allais aussi la transposer en Russie et en langue russe. En septembre 2022, la mobilisation partielle avait commencé, donc on s'est retrouvé avec cette situation politique et sociale qu'on a insérée dans le film.
8: En exil en France depuis 4 ans, le cinéaste se dit honoré que son pays d'adoption ait désigné Minotaure pour le représenter aux Oscars.
9: De toute façon, vous savez, c'est impossible pour ce film de représenter la Russie aux Oscars. Ce film ne sortira pas, en tout cas dans ce pays, tel qu'il est aujourd'hui, et il n'est pas prêt de sortir, ça c'est sûr. Donc, ça aurait été impossible d'avoir le visa d'exploitation. On s'est même dit que ce n'était pas utile, donc on s'est arrêté là.
8: Andrei Zvaginsev est néanmoins certain que son film pourra circuler sous le manteau en Russie grâce au piratage.
2: Et on en reparlera plus longuement avec le réalisateur dans un peu plus d'une demi-heure maintenant.
5: En football, suite de la deuxième journée de Ligue des Champions avec 9 matchs au programme, dont le choc entre Manchester City et le PSG. Coup d'envoi 19h en temps universel. À la même heure, Aston Villa affrontera Fenerbahçe. À suivre également le Real Madrid de Kylian Mbappé en déplacement à l'AS Rome. Hier, Lille s'est incliné 3-0 à Arsenal et le Barça de Lamine Yamal a assuré sur la pelouse de Galatasaray. 4-1.
2: Charlotte de Rouen pour le journal. La fabrique du monde à présent pour parler d'un sujet qui fait beaucoup réagir depuis quelques jours, Guillaume Nodin. C'est la vision de membres du parti d'extrême droite AfD de ce que devraient être les frontières de l'Allemagne. Tout est parti de la publication d'une carte avec un tracé pour le moins controversé.
10: Oui, c'est un responsable bavarois de la branche des jeunes du parti qu'il a publié le 3 octobre à l'occasion de la fête nationale allemande pour l'anniversaire de la réunification. Et il explique que la réunification aura vraiment lieu quand un seul État rassemblera l'ensemble du peuple allemand. Et dans cette carte, à l'intérieur des frontières de cette Allemagne et même de cette grande Allemagne rêvée, on trouve des lieux où il y a des populations considérées comme germanophones. Alors, il n'y a rien vers l'Est et vers la Russie que soutient l'AfD. En revanche, il y a toute l'Autriche, annexée par les nazis en 1938, une grande partie de la Suisse, ce qu'Hitler n'a jamais osé, un petit bout du nord de l'Italie, le Luxembourg.
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0: Tiens, c'est qui qui a dessiné le singe?
1: Quel singe?
0: Je suis sur les céréales. C'est les céréales les plus falches que j'ai jamais vues. Mmh. Oh, les enculés, ils ont appelé ça des Coco Pops. Scrud, il est déjà là?
1: Ouais, il est dans le garage, on t'attendait pour enregistrer. Mmh. Tu l'as fini, ton truc?
0: Non, il me reste une phase chelou, mais ça va le faire.

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1: C'est bien, on pourra mettre ça dans l'intro. C'est démarré comme ça, chill et tout.

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2: Missiles et de drones à travers le pays et notamment sa capitale Kiev. En Éthiopie, l'armée fédérale reprend le contrôle de la ville frontalière de Zalambessa où des troupes érythréennes étaient positionnées. Les forces éthiopiennes maîtrisent donc désormais l'important axe routier qui va de la capitale Addis Abeba jusqu'au Tigré et à la frontière. En France, un peu moins de 200 lycées toujours fermés. Ce mercredi, c'est près de 4% des établissements selon le ministère de l'Éducation nationale. La mobilisation se poursuit au lendemain d'une grande journée d'action. La Russie a de nouveau lancé un barrage de missiles aujourd'hui contre l'Ukraine. Des frappes qui ont fait au moins 6 morts la nuit dernière et 6 autres ce matin aujourd'hui à Loutsk dans l'ouest du pays. Moscou qui a essentiellement ciblé les infrastructures énergétiques de la capitale ukrainienne. Ce qui fait dire à Volodymyr Zelensky que la Russie méprise les États-Unis car Donald Trump avait justement annoncé un cessez-le-feu sur les sites énergétiques. Le président ukrainien qui déplore également de ne pas avoir été averti par ses alliés occidentaux et particulièrement américains. Les explications de Benoît Grosse.
3: Les déclarations sont contradictoires. D'un côté, Volodymyr Zelensky affirme que l'Ukraine ne reçoit plus depuis 2 jours les alertes lors des lancements de missiles russes, des renseignements qui sont fournis par les alliés occidentaux, essentiellement des États-Unis. Mais Washington assure de son côté que rien n'a changé dans le partage d'informations et Bruxelles indique ne pas être au courant. Autre mauvaise nouvelle pour l'Ukraine, un conseiller de Volodymyr Zelensky assure que Starlink, l'entreprise d'Elon Musk, a réduit ses opérations la nuit dernière. C'est un coup dur pour l'armée ukrainienne qui utilise ce réseau satellitaire sur le front pour communiquer, mais surtout pour piloter et intercepter des drones. Et si Starlink limite la puissance de son réseau, les conséquences sur le terrain sont importantes pour Johan Michel, chercheur à l'Institut d'études de stratégie et de défense.
4: Les systèmes Starlink commencent à perdre en connectivité à partir d'une certaine vitesse. Donc si l'objet qui porte le Starlink dépasse une certaine vitesse, par exemple un drone, eh bien, la connexion se perdrait.
3: Ce qui veut dire qu'ils ne peuvent plus intercepter les drones russes et que leurs frappes sont entravées. À noter que les communications entre militaires continuent et pour l'instant, ni Starlink ni Elon Musk n'ont donné d'explication à cette baisse.
2: Benoît Grosse et le président ukrainien Volodymyr Zelensky est reçu ce mercredi par le premier ministre britannique Andy Burnham, qui peu avant la rencontre a dit vouloir tenter de réparer les liens avec Donald Trump. En Allemagne, le procès d'un ancien officier ukrainien accusé de sabotage s'est ouvert ce matin. L'homme est soupçonné d'avoir organisé la spectaculaire opération qui avait endommagé les conduits du gazoduc Nord Stream en mer Baltique. C'est par ce gazoduc que l'Allemagne a été approvisionnée pendant des années en gaz russe bon marché. Cet homme est accusé de complicité de crimes de guerre pour avoir attaqué avec des moyens militaires des infrastructures civiles. Au Moyen-Orient, les rebelles yéménites Houthis revendiquent des attaques contre des infrastructures énergétiques saoudiennes et l'aéroport de la capitale, Riyad. Les autorités saoudiennes, elles, font état d'une frappe contre un site pétrolier près de Sanaa, la capitale du Yémen, aux mains des rebelles. Au Yémen, les hôpitaux sont débordés, alerte la Croix-Rouge, les victimes affluent, les services de santé atteignent leurs limites. Les combats ne connaissent aucun répit et la situation humanitaire est alarmante. Plus de 18 millions de personnes sont confrontées à une insécurité alimentaire et En Éthiopie, l'armée fédérale reprend le contrôle de la ville frontalière de Zalambessa où les troupes érythréennes étaient positionnées. Pour rappel, depuis une semaine, l'armée éthiopienne a lancé une contre-offensive contre les rebelles tigréens dans le nord du pays et repris le contrôle de plusieurs villes des mains du TPLF. L'armée éthiopienne qui a aussi repoussé par la même occasion les troupes érythréennes qui étaient entrées en territoire éthiopien. Il s'agit là d'un important développement, Alexandra Branjon.
5: Zalambessa, important poste frontalier entre les deux pays. Selon plusieurs observateurs, l'armée éthiopienne qui remontait ces derniers jours vers le nord du pays a atteint Zalambessa hier mardi. Les troupes érythréennes qui s'y étaient positionnées depuis vendredi dernier s'étaient déjà retirées selon l'organisation ACLED qui analyse les conflits. Cela ne veut pas dire qu'il n'y a plus de troupes érythréennes en Éthiopie. Selon des sources sécuritaires, Asmara a déployé entre 5 000 et 8 000 soldats au Tigré. Mais ces troupes ne sont plus sur cet important axe routier qui va de la capitale éthiopienne à Mekele, capitale du Tigré, jusqu'à la frontière avec l'Érythrée. Addis Abeba accuse l'Érythrée d'avoir pénétré sur plus de 60 kilomètres sur son territoire, ce que nie Asmara. L'armée éthiopienne va-t-elle s'arrêter à la frontière en position défensive ou va-t-elle utiliser ce qu'elle perçoit comme une agression pour pénétrer en territoire érythréen, sachant qu'Addis Abeba souhaite un accès à la mer Rouge qui passe forcément par l'Érythrée, Djibouti ou la Somalie.
2: Alexandra Branjon, et ailleurs au Tigré, l'armée a repris plusieurs villes qui étaient aux mains des rebelles du TPLF. L'ambassadrice des États-Unis en Grèce poussée à la démission, Kimberly Guilfoyle, une fervente partisane de Donald Trump, était en poste depuis novembre 2025. Son départ a été annoncé hier après des révélations embarrassantes dans la presse, François-Damien Bourgerie.
6: Kimberly Guilfoyle faisait du bon travail, mais ce qu'on lisait ne nous a pas plu, a confirmé Donald Trump. Une allusion notamment à une série d'articles du Wall Street Journal. Le quotidien conservateur a révélé que l'ex-ambassadrice avait demandé à un riche donateur républicain qu'il comble discrètement un trou de 100 000 dollars sur son compte en banque. Le journal a aussi rapporté des conversations dans lesquelles Kimberly Guilfoyle se vante de voyages et de séjours luxueux payés par des hommes d'affaires grecs. D'autres médias ont également évoqué de possibles conflits d'intérêts. Sa démission intervient quelques jours après la venue de Marco Rubio en Grèce. Une visite éclipsée par ces scandales. Selon plusieurs médias, cela aurait rendu furieux le chef de la diplomatie états-unienne. L'éviction de Kimberly Guilfoyle constitue en tout cas une véritable humiliation pour cette ancienne figure du mouvement MAGA, ex-vedette de Fox News et surtout ancienne fiancée du fils aîné de Donald Trump. L'intéressé n'entend pas se laisser faire. Ses accusations sont fausses, affirme-t-elle, promettant de défendre vigoureusement son honneur, sa réputation et son intégrité.
2: François-Damien Bourgerie. Google a décidé d'ouvrir ses modèles les plus évolués d'intelligence artificielle à 200 chercheurs européens. Ces scientifiques seront sélectionnés par la Commission européenne. Cette initiative vise, selon Google, à accélérer l'innovation en Europe et à renforcer la compétitivité des chercheurs du continent, alors que l'IA bouleverse le monde de la recherche, notamment en mathématiques. Grande journée de mobilisation du secteur public en Irlande, journée de grève nationale pour demander une hausse des salaires. C'est la première journée d'ampleur dans le pays depuis 2009, dans le cortège notamment des professeurs. En France, le mouvement lycéen se poursuit. Les jeunes et leurs professeurs ne sont pas convaincus par les annonces du ministre de l'Éducation nationale, Édouard Geffray, qui a promis l'arrivée de 3000 professeurs remplaçants en urgence dans les lycées les moins bien dotés. On les appelle les TZR, les enseignants titulaires de zones de remplacement. Pour les syndicats, il s'agit de la part du ministre de l'Éducation d'un effet d'annonce et d'une mesure aberrante, Laurence Théo.
7: La question qu'on peut se poser légitimement, c'est pourquoi ces TZR n'étaient-ils pas déjà devant les élèves dans les établissements où les besoins sont criants ? Jean-Rémy Girard, président du SNALC, syndicat du secondaire, a la réponse.
8: C'est normal qu'à un instant donné, tous les TZR ne soient pas devant les élèves, parce que justement le rôle des TZR, c'est de remplacer des remplacements qui, par nature, sont imprévisibles.
7: Pour le syndicaliste, cette mesure proposée par le ministre de l'Éducation va assécher le vivier de professeurs remplaçants.
8: Si on déploie tous les TZR et qu'on n'en a plus en réserve, eh bien quand il va y avoir un remplacement à faire, on n'aura plus personne pour remplacer. Donc en fait, c'est une annonce en trompe-l'œil. D'une part, on va envoyer des professeurs remplaçants dans une discipline dont on n'a pas besoin dans le lycée. S'il y a un manque de professeurs de mathématiques, mais qu'on envoie un professeur de français, le professeur de français ne va pas aller remplacer les heures de mathématiques manquantes. Et d'autre part, on les envoie pour une durée très très imprévisible, puisque dès qu'il va y avoir un remplacement qui va devoir se faire, eh ben ce TZR qu'on a mis en lycée pour faire on ne sait pas trop quoi, eh bien, il va devoir repartir aussi vite pour aller remplacer, par exemple, un arrêt maladie dans un collège.
7: Jean-Rémy Girard insiste sur le fait qu'un TZR a des droits. Il peut refuser une affectation dans une matière qui n'est pas la sienne.
2: Du football à suivre ce soir avec la suite de la deuxième journée de Ligue des Champions. 9 matchs au programme, dont le choc entre Manchester City et le PSG. Coup d'envoi à 19h en temps universel. À la même heure, Aston Villa affrontera le Fenerbahçe. Et puis à suivre également le Real Madrid de Kylian Mbappé qui sera en déplacement à l'AS Rome. Hier, Lille s'est incliné à Arsenal 3-0 et le Barça a assuré sur la pelouse du Galatasaray 4-1. En attendant, vous retrouver Nathalie Amar sur le Pont des Arts. Bonjour Nathalie.
9: Bonjour Charlotte et merci, il est 17h10 à Paris.
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11: Accent d'Europe vous propose de partager la vie des Européens.
10: Frédéric Lebel.
11: Y aura-t-il une intelligence artificielle européenne capable de rivaliser avec les géants américains et chinois, alors que la start-up française Mistral AI annonce un nouveau modèle?
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13: Bienvenue à vous, amis ruthénois et aveyronnais. Aujourd'hui, on se retrouve pour parler du match entre Saint-Étienne et Rodez. Rencontre qui compte pour la 8e journée du championnat de Ligue 2. J'ai fait personnellement le déplacement avec les membres du COP ruthénois. Environ une centaine d'aveyronnais ont donné de la voix pour encourager les hommes de Didier Santini. Dans une enceinte de Geoffroy Guichard, avec une ambiance des grands soirs dans le chaudron des verts. La bonne nouvelle vient du retour tant attendu du gardien Quentin Brat, longtemps blessé. Il est de nouveau titulaire, lui qu'on le rappelle, a été élu le meilleur gardien de la Ligue 2 la saison dernière. Et je suis avec Enora et Ilona qui ont fait le déplacement pour le match contre Saint-Etienne. Alors, qu'est-ce que tu penses de ce match?
14: Je pense qu'on peut gagner mais on peut perdre. Car on peut gagner car Brat est revenu de sa blessure. Et Saint-Etienne, ils sont pas mauvais mais ils sont pas bons.
13: Et toi, qu'est-ce que tu penses?
15: Saint-Etienne, ils ont fait un très bon début de saison, mais on peut gagner avec... pendant la trêve, on a travaillé le physique pour ceux qui n'étaient pas encore dans le groupe. Du coup, on peut gagner.
13: Pronostic?
15: 2-1 Rodez.
14: 2-1 Rodez.
13: Saint-Etienne commence fort dans cette rencontre en multipliant les occasions très dangereuses. Mais la défense aveyronnaise va craquer à la 15e minute. Et oui, premier but pour cette rencontre de Tierno Ballo. Sur un corner joué à deux, Brum décale Ballo dans l'espace avec une passe masquée. L'attaquant frappe 1-0 pour les Verts. À la mi-temps, Saint-Etienne maîtrise complètement ce premier acte dans une première période riche en rythme et en occasion. Malgré tout, Rodez n'a pas dit son dernier mot. Au retour du vestiaire, Rodez montre un tout autre visage, bien plus séduisant avec un pressing beaucoup plus haut et de nombreux ballons récupérés. Un corner est très très bien tiré côté droit et la tête du défenseur Loni Laurent, magnifique, mais hélas, le gardien Larsonneur tape le ballon sur la barre transversale. Premier tournant du match, c'est rageant. Les ruthénois poussent et sont dans un temps fort. Malheureusement, la défense du RAF se fait surprendre. Augustine Bocca est servi par Brum dans la surface. L'appel, la passe, le contrôle, la frappe est magnifique. Faut le reconnaître, n'hésitez pas à aller voir ce but sur internet. 2-0. Ce but fait mal aux ruthénois, mais malgré tout, ils continuent d'avancer pour espérer revenir au score. Rodez n'est clairement pas ridicule dans le jeu, bien au contraire. 69e minute, quelle occasion pour les 100 et or. Une occasion magnifique de Ensona, l'attaquant qui venait tout juste de rentrer en jeu sur son premier ballon. Il se retrouve seul face au gardien, mais malheureusement, il loupe son geste. Et Larsonneur sort gagnant de ce 1 contre 1. Coup de sifflet final, Rodez n'a pas été assez réaliste et malgré des bonnes intentions, repart de Saint-Etienne avec la défaite.
16: Et je suis avec Dorian, alors fin de match, qu'est-ce que tu as pensé de cette défaite?
17: Un peu de déception, la deuxième mi-temps qu'à la première mi-temps.
16: Ouais.
17: Plus d'occasions et très compliqué.
16: Qu'est-ce que tu penses du manque de réalisme devant les buts?
17: Il nous manque quelqu'un derrière pour marquer et devant en repli en repli. Il manque quelqu'un.
16: Tu as un mot à dire aux joueurs s'ils t'entendent?
17: C'est se réveiller et se bouger.
16: Ok.
17: Et se motiver.
13: Réaction du coach de Didier Santini après le match. Ça a été difficile, mais on a mis ce qu'il fallait pour les faire douter. On a manqué une belle en première mi-temps, puis mené au score. Il ne fallait pas prendre ce deuxième but. Ils avaient du respect pour nous, ça c'est bien. Même à 2-0, Gauthier sort le ballon, on aurait pu les faire douter. Néanmoins, je suis fier de mes joueurs, de la prestation face à une très belle équipe de Saint-Etienne. J'espère qu'elle sera en Ligue l'année prochaine. On a montré une belle image de ce qu'est Rodez. Info Rafette, Coupe de France pour les féminines de Rodez. Nos Rafettes connaissent leur adversaire, et oui, pour le premier tour régional de la Coupe de France, les Aveyronnaises se déplacent sur la pelouse de Montbazin-Rignac le samedi 17 octobre. Bon match à elles. Retrouve également l'interview de l'entraîneur Karima, que j'ai eu la chance d'accueillir dans le studio de RTR pour venir sur son parcours de joueuse et son travail quotidien au sein du RAF. À vos agendas, horaires inhabituels, Rodez reçoit Montpellier le lundi 19 octobre à 20h45 à Polignon. Dans un derby d'Occitanie, venez nombreux encourager le RAF, qui en a bien besoin. besoin. Dépêchez-vous, il reste encore quelques places. Également, on retrouve le lundi 19 octobre à 18h ma nouvelle émission spéciale Supporters. C'était Robin pour 100% foot sur Radio Temps Rodez, la seule radio qui donne la parole aux supporters du RAF. N'hésitez pas à en parler autour de vous.
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3: Restez avec nous, c'est parti. Pour cet épisode, nous avons invité Guillaume Fauconnet de Adaptoto.
4: On va commencer par se présenter. Donc moi, je m'appelle Maïna.
5: Moi, c'est Hugues.
6: Et moi, c'est Fabienne.
4: Nous sommes des stagiaires de la formation professionnelle de l'école de la deuxième chance, E2C Aveyron, de la promo 2025-2026. Dans le cadre de la politique de la ville, nous réalisons le podcast Talents d'ici pour mettre en valeur des parcours professionnels inspirants. Bonjour, comment allez-vous ?
7: Eh bien, je vais très bien, merci de m'avoir invité.
4: Eh bien, c'est un plaisir. Comment vous vous appelez ?
7: Alors, moi, je m'appelle Guillaume Fauconnet.
4: Quelle est votre profession ?
7: Alors, je suis le gérant de la société Adapoto. Adapoto, c'est une société qui fait de la location et de l'adaptation de véhicules pour les personnes à mobilité réduite.
4: Donc, depuis quand vous travaillez dans cette entreprise ?
7: Alors, moi, ça fait 8 ans que j'ai l'entreprise. Ah, mais... Et l'entreprise existait déjà depuis 10 ans. Quand je l'ai reprise, c'était un monsieur qui était tout seul, comme moi, qui travaillait. Et voilà, qui avait cette activité en plus de son activité de garage. Donc il a vendu son garage et il a vendu l'activité adaptation à côté. Voilà. Il est parti à la retraite, du coup.
4: Pouvez-vous nous présenter votre entreprise un peu plus dans les détails, les différents services que vous proposez à la clientèle ?
7: Oui, alors du coup, moi, c'est essentiellement des personnes à mobilité réduite. Donc, je fais de la location de véhicules pour des personnes qui voudraient, des personnes lambda qui voudraient aller chercher des personnes en maison de retraite, par exemple, pour une journée, pour un week-end ou partir en vacances. Des véhicules adaptés, ça a toujours un coût. Donc, c'est pour ça que j'ai mis à disposition des véhicules à la location. Et ensuite, donc j'aménage les véhicules, donc tout ce qui est aménagement. Donc l'aménagement, il y a plutôt trois types d'aménagement. Il y a l'aménagement conduite. Donc ça, je suis plus spécialisé dans cette partie-là. Donc c'est vraiment le poste de conduite qu'on aménage en fonction du handicap de la personne. Ensuite, il y a l'aménagement d'aide au transfert. Donc ça, c'est pour aider la personne à monter dans le véhicule, à s'asseoir dans le véhicule. Et après, il y a vraiment l'aménagement de transport qu'on voit beaucoup. C'est avec une rampe ou un hayon pour monter directement la personne avec son fauteuil dans le véhicule.
4: Est-ce que vous connaissiez le 2C avant qu'on vienne vers vous ?
7: Alors oui, je connaissais le 2C parce que j'étais venu avec FAS Aveyron-Tarn. Voilà. Et donc c'est eux qui m'ont... on était venus plusieurs fois vous rencontrer. On avait même fait une visite dans... De l'ensemble. Voilà.
5: Et quel est votre parcours
4: scolaire? Ben,
7: moi, je travaillais dans la chaudronnerie, en fait, j'étais soudeur. Donc j'ai commencé, j'ai passé un BEP, CAP, ainsi qu'un bac pro au lycée à Decazeville. Puis après, je suis rentré dans une entreprise à l'atelier. Puis après, j'ai gravi les échelons jusqu'à être responsable dans une autre entreprise où on avait une dizaine d'employés. Et donc, il ne me restait plus à avoir ma propre entreprise. Et j'ai rencontré ce monsieur, du coup, par le biais d'une annonce. Tout simplement, il vendait son activité. Et comme j'avais mon fils qui était en situation de handicap, voilà, j'ai dit, qu'est-ce que fait ce monsieur ? J'ai été voir et de suite, ça a matché. Et c'est là que j'ai repris l'entreprise il y a 8 ans maintenant. Voilà.
5: Qu'est-ce qui vous motive à travailler dans ce secteur ?
7: Alors, j'ai un parcours un peu... J'étais chaudronnier soudeur avant, donc j'avais fait un peu tous les postes, et donc je cherchais quelque chose à faire par moi-même. Et j'ai rencontré ce monsieur, et j'ai mon fils qui est en situation de handicap aussi, donc qui est en fauteuil. Donc c'est vrai que le handicap, ça me parle. Voilà, j'ai plusieurs casquettes au niveau du handicap, Donc c'est vrai que voilà, donc ça m'a poussé à savoir qu'est-ce qu'il faisait dans cette entreprise et je me suis intéressé, j'ai vu que ce métier était intéressant, c'est surtout de faire plaisir aux gens finalement, de rendre l'autonomie aux gens.
4: Les aider au quotidien.
7: C'est ça.
5: Ouais. Et quelles sont les qualités requises pour travailler dans votre entreprise ?
7: Les qualités, ça serait de la bienveillance envers les personnes, apprendre à écouter leurs besoins. Et après, c'est en fait, comme dit l'entreprise, c'est Adapoto, mais c'est d'abord adapter l'automobile à la personne, mais être aussi capable de s'adapter, nous, à la personne, pour mieux comprendre son besoin. Quoi, en fait, voilà.
5: Et les valeurs de l'entreprise ? Quelles sont les valeurs de l'entreprise ?
7: Alors, les valeurs, ça va être... ça va être ça, la bienveillance, la passion du métier aussi, parce que c'est un métier qui est passionnant, on travaille dans l'humain, donc c'est les valeurs, c'est ça. Ouais.
5: Et vous placez l'humain au centre de votre métier. Quelle est votre approche ?
7: Ben moi, je vais surtout commencer par écouter les personnes, discuter avec elles et voilà, apprendre un peu à les connaître, voir comment elles se mouvoient, comment elles se voilà, et donc pour pouvoir apprendre à adapter au mieux le véhicule, quoi, en fait.
5: J'ai vu sur votre site, vous faites aussi les voitures pour l'auto-école.
7: Oui, alors j'aménage les véhicules auto-école classiques et j'ai aussi une auto-école à l'entreprise qui est aménagée pour toutes les personnes qui souhaitent passer ou repasser le permis. Puisqu'en fait, quand on a eu un accident, qu'on se retrouve en situation de handicap, il faut qu'on aménage son véhicule, mais il faut quand même passer une qualification pour montrer qu'on est capable de conduire avec ce matériel. Et du coup, on repasse devant un inspecteur. On repasse pas vraiment le permis, c'est un examen qui dure un quart d'heure, 20 minutes, mais qui montre qu'on est apte à utiliser le matériel. Et du coup, moi, j'ai à disposition une auto-école, c'est la seule de l'Aveyron qui existe, et que je mets à disposition pour n'importe quelle auto-école. Donc l'auto-école qui a quelqu'un qui est sur Millau, par exemple, ou sur Rodez, bien sûr, ou les alentours, l'auto-école m'appelle, me loue le véhicule, et permet à l'élève de repasser son permis, ou de requalifier son permis.
0: Mais du coup, c'est un véhicule, on va dire, qui pourrait correspondre à plusieurs types, plusieurs...
7: Oui,
5: types d'handicap.
0: Ouais, c'est ça.
7: Handicap, oui, voilà, c'est ça. Il y a plusieurs
1: de
7: systèmes dessus et tout est amovible, en fait. On change d'un système à un autre. Voilà. Donc, suivant le handicap, on met une boule au volant s'il y a besoin, on met un accélérateur à gauche s'il y a besoin. Tout est amovible, tout est déjà installé dans le véhicule et tout s'enlève et tout se remet.
1: Et ça vous est déjà arrivé d'avoir un cas où il faut vraiment se creuser la tête pour trouver une adaptation pour la personne pour
7: C'est ce
1: qu'elle...
7: que je préfère, en fait.
1: Ah
7: c'est
1: ouais.
7: Les cas que je préfère.
1: Le côté un peu investigation, bon,
7: c'est
1: on va
7: ça,
1: tester ça va
7: oui,
1: pas.
7: C'est exactement, c'est plus il y a de challenge, mieux c'est pour moi. Voilà, un qui a beaucoup plu et qui a plus parlé à tout le monde, c'était une dame qui avait besoin de mettre son fauteuil roulant dans sa voiture. Sa voiture, c'était une mini. Voilà, donc ce fauteuil roulant dans un coffre de mini, c'était pas évident. Donc j'ai mis une grue de coffre quand même. Et on peut le rentrer, on peut le voir sur les réseaux. J'ai mis ça. Voilà, et on fait rentrer le fauteuil dans une coffre de mini. Donc on y arrive. Voilà, après il y a des choses. Voilà, moi je fais plein de petites choses. Je rajoute des poignées, je mets des ceintures différentes. Voilà, des personnes de petite taille aussi pour pouvoir refermer le coffre plus facilement à l'aide de sangles ou de choses comme ça. Voilà, c'est.
0: C'est un métier d'avenir?
7: Je pense que c'est un métier d'avenir. Alors, il y en a beaucoup qui diraient oui, mais maintenant il va y avoir les voitures autonomes. Pour l'instant, les voitures autonomes, elles ne sont pas là.
1: Voilà. Au jour
7: Je
1: d'aujourd'hui,
7: pense
1: il
7: que
1: faut
7: dans
1: trouver une
7: 30 ans, je ne
1: solution.
7: suis pas sûr
1: Ouais.
7: qu'elles soient. Voilà. Et puis, tarifs et tout. Donc, voilà. Donc, il y aura toujours besoin. Il y aura toujours la personne. Il faudra toujours qu'elle monte dans sa voiture, qu'elle puisse voilà, s'asseoir. Voilà. Donc, oui, je pense que c'est un métier pour l'instant qui a encore de l'avenir. Oui.
0: Donc
7: Oui.
0: plus intelligence artisanale qu'intelligence artificielle.
7: Exactement, oui.
1: C'est ça, c'est mieux dit comme ça.
6: Travaillez-vous en collaboration avec des autres entreprises, comme par exemple des garages?
7: Oui, et ben je travaille avec tous les garages, en fait, toutes les concessions, voilà, des alentours et des autres départements, puisque je travaille aussi dans le Cantal, dans la Lozère. Voilà, c'est bon, on n'est pas nombreux à faire ce métier aussi, donc forcément ça.
6: Oui.
7: Voilà.
1: Vous avez d'autres collaborations du coup, en dehors des garages?
7: Pas vraiment. Après, ça va être du bouche à oreille. Après, ça va être avec des institutions, avec les hôpitaux, des centres de rééducation. Ça va être plutôt ça, ouais.
6: On a vu aussi sur le site de l'entreprise que vous proposez une aide administrative au dossier. Comment vous apportez votre aide?
7: Alors en fait, ben depuis le temps que je vois les gens venir, du coup maintenant j'ai quelques notions et c'est vrai que quand on arrive, qu'on est un peu perdu, j'essaye de les diriger au mieux par rapport aux connaissances que j'ai. Donc petit à petit, voilà, j'arrive à les aider, plutôt à les diriger vers les bons établissements
6: Oui,
7: pour avoir ces aides-là, quoi.
1: Et comme vous disiez que vous avez votre fils qui est concerné, du coup vous savez comment ça fonctionne
7: Exactement,
1: vous,
6: oui.
1: donc
6: Oui, c'est ça.
1: Ouais.
7: Ouais, voilà, c'est ça.
6: Oui.
7: C'est ça, c'est ça.
5: Comment vous vous faites connaître?
7: Alors ça, c'est le plus dur. Pour se faire connaître, en fait, c'est le plus dur. Donc, c'est aussi pour ça que je suis là, parce que j'ai dit, si ça peut faire connaître
1: Oui,
7: aussi l'entreprise,
1: c'est le but, oui.
7: C'est toutes ces choses-là, d'essayer d'aller parler de moi un peu partout, je dirais n'importe où. Des fois, je vais sur des foires, ou des fois des salons. Voilà, après, bon, bien sûr, il y a Facebook, Instagram, tout ça. Donc ça, je n'ai pas trop le temps de m'en occuper non plus, parce que c'est assez chronophage aussi. Mais voilà,
1: Et
7: c'est
1: le
7: du coup.
1: bouche à oreille, comme vous disiez plus tôt.
7: Ouais, c'est beaucoup du bouche à oreille. Dans ce domaine-là, c'est surtout du bouche à oreille.
6: Et comment vous imaginez-vous dans 3 ans?
7: Et bien, dans 3 ans, j'espère toujours aider les personnes à être là. J'avoue que là, le travail, il a augmenté de plus en plus depuis 8 ans que j'y suis. J'ai bien développé. J'aurais presque de la place pour avoir quelqu'un de plus. Donc voilà, ça peut être un appel aussi si quelqu'un serait concerné par, par ce métier, parce qu'il faut que ce soit un métier quand même qui...
1: Métier passion.
7: Un peu passion, et voilà. Et donc c'est pas évident de trouver quelqu'un pour m'aider aussi. Ouais.
1: Et parce que dans le cadre de la formation de l'école de la deuxième chance, du coup, il faut qu'on effectue des stages. Ouais. Est-ce que vous seriez preneur de stagiaires qui voudraient justement découvrir ce métier?
7: Après, moi je suis tout seul. Donc,
1: oui, je comprends,
7: oui. Donc, je pourrais prendre quelqu'un, mais je voudrais pas qu'il s'ennuie. Parce que du coup, je vais être occupé à côté. J'aurais peut-être pas forcément le temps de m'en occuper, mais bien sûr, pourquoi pas si voilà. Je sais que vous étiez venu une fois visiter même l'entreprise il y a quelques temps. Donc oui, j'avais dit que je pourrais prendre quelqu'un éventuellement. Ouais. Ouais.
5: Est-ce que vous pensez à travailler au niveau national et même international?
7: Alors, je ne suis pas le seul sur toute la France, donc c'est vrai que on est. Enfin, je dis que je ne suis pas le seul. Il y a une 60aine d'agents qu'on se connaît tous plus ou moins, qui font ce métier. Beaucoup, c'est un métier qu'ils font en plus de leur activité. Ça va être un garagiste traditionnel qui va faire ça en plus. Et qui font comme moi vraiment de l'aménagement pur. On doit être 4 ou 5 en fait, dans toute la France. Après, donc je travaille éventuellement. Oui, ça peut m'arriver, des gens qui m'appellent de loin parce qu'ils ils savent pas. Alors, quand je connais, j'essaie de le diriger vers le département d'à côté ou des choses comme ça, mais sinon... Voilà.
5: Est-ce que vous avez un réseau social pour l'entreprise?
7: J'ai Facebook et un site internet. Ouais.
5: Pouvez-vous nous donner votre site internet?
7: Oui, alors le site, ça va être adapoto.fr.
1: Et ce que j'avais vu aussi sur le site, c'est que vous ne voyez pas ce qui m'avait intéressé, moi, ce que j'ai trouvé sympa comme façon de l'exprimer, c'est que vous ne voyez pas comme un commercial, mais plus comme un artisan.
7: Ah oui, complètement.
1: Qui vient en aide justement aux personnes dans le besoin. Quoi.
7: Ah oui, complètement. Ouais. Ça, c'est mon côté. Ouais, c'est celui-là, le site. Ouais. Ouais,
1: et voilà.
7: C'est très bien. Et à côté, si je peux dire juste un mot, avec ma compagne qui a aussi des troubles qui m'aident dans l'entreprise, on a monté une association, je ne sais pas si vous êtes au courant, ça s'appelle Un Handicap, Une Solution. On organise du coup le forum des handicaps visibles et invisibles. Donc là, on est parti pour la 4e année. Donc la première année, c'était le côté personnel qui parlait. On avait appelé tous ceux qu'on connaissait autour de nous. Donc on a fait une 40aine d'exposants. On a eu 500 participants, surtout des participants avec du public averti, en fait, qui étaient vraiment dans le handicap. Et on a répété ça sur 3 ans. Et donc l'année dernière, du coup, on est arrivé à 70 exposants. Toujours, quand je parle d'exposants, c'est des entreprises comme moi, par exemple, qui aménagent, mais c'est aussi tout ce qui est association.
1: Oui, mais justement, hôpitaux, j'en avais discuté quand on regardait, c'est que j'étais avec l'association J'aime la bulle. Et oui, je savais que ça me disait quelque chose à Dapoto et j'ai dû le voir justement.
7: Voilà, c'est ça, ouais.
1: Ouais.
7: Et du coup, on a eu donc 70 exposants et donc toutes ces associations qui étaient présentes dans tous les handicaps, aussi bien visibles qu'invisibles. Parce que dans le handicap, il faut savoir que il y a 80% des handicaps qui sont invisibles dans la population des personnes qui sont en situation de handicap. Donc c'est aussi important d'en parler. Et on a eu sensibilisé, donc on a eu plus de 1200 personnes l'année dernière. Avec des écoles, plus de 300 élèves qui sont venus. Donc c'est vrai que ça a été une bonne édition. Du coup, on réitère cette année. C'est fin novembre, alors j'ai plus les dates, c'est un jeudi, ça doit être du 20 au 22 novembre ou du 21 au 23, enfin, quelque chose comme ça. À la salle polyvalente du monastère.
1: Oui. Voilà.
0: Et est-ce que vous êtes soutenu par l'AGLO, par exemple, dans cette démarche?
7: Alors l'AGLO nous a soutenus cette année. Voilà, donc on va voir si l'année prochaine on sera soutenu aussi. On est toujours à la recherche de partenaires, évidemment. Donc on a quelques partenaires privés, des entreprises. J'ai un fournisseur de mon entreprise qui soutient aussi le forum. Il y a le Crédit Agricole, pour ne pas le citer, par exemple, au niveau des banques. Mais on est ouvert à tous les partenaires, tous ceux qui veulent bien nous aider, puisque Toujours en recherche pour cet événement. Le but, là, depuis 3 ou 4 ans, ce qu'on cherche depuis le début, c'est de faire venir une tête d'affiche, quelqu'un qui serait connu et qui aurait envie de... Voilà,
1: de la visibilité.
7: Voilà, pour la visibilité. Ma compagne disait Grand Corps Malade, puisque voilà, ça faisait bien le lien. Moi, je disais Miss France, plus la personne, je ne sais plus comment elle s'appelle, qui était sourde, en fait. Voilà, pour faire toujours le lien avec le handicap. Mais bon, ces personnes, c'est pareil, pour les faire venir, ben, il faut du financement. Et, et c'est pour ça que... Voilà. On recherche ses partenaires.
0: Et est-ce qu'on pense à ces métiers-là ?
5: Non.
1: Non, pas du tout.
5: Pas du tout.
7: Ouais, mais c'est ça.
1: Après, justement, ce métier... c'est pas assez renseigné, on n'en parle pas assez. Il faut en parler.
7: Et ce métier, il n'y a pas de formation. Il n'y a pas de diplôme. Il n'y a pas de numéro ciré qui correspond à un métier d'aménageur. En fait, on est mentionné comme un simple garage automobile. Oh. Alors que moi, je fais pas de vidange, je change pas de pneus.
1: C'est ça,
7: voilà, tous ces trucs-là, je ne fais pas.
0: Donc, tout est à créer, en fait.
7: Tout est à créer, complètement. Ouais. Quand on va voir quelqu'un qui voudrait faire cette formation à la Chambre des métiers, qui est ouverte, si nous, on va montrer notre savoir-faire, et il nous ouvre les portes, il n'y a pas de problème, mais il faut aller démarcher ou un mécano ou un carrossier, par exemple. Et la personne se dirait, ah ben tiens, finalement, c'est toujours dans la voiture, mais ça me passionne plus que de faire des vidanges sans être péjoratif ou autre chose.
1: C'est une filiale, on va dire, c'est un peu comme une filiale autour des métiers qui touche tout ce qui est voiture, mécanique, etc.
7: C'est ça, voilà.
1: D'accord.
0: Et c'est pas non plus de l'aménagement comme les camping-caristes ?
7: Non plus.
1: Non,
7: ouais. Et oui, c'est ça, ouais. Non, c'est vraiment spécifique et ça touche vraiment. Il y a plus le rapport à l'humain aussi, donc. C'est ça qui est...
1: C'est ce qui change.
7: C'est ce qui change, ouais, voilà. Ouais. Et la voiture, c'est le moyen de locomotion, donc c'est vrai que...
1: C'est important. Hein.
7: Moi, ce qui me plaît, c'est quand je vois la personne partir et qu'elle a le sourire. Voilà.
1: Bah oui, bah
7: moi,
1: oui,
7: j'ai fait mon travail.
1: C'est génial. C'est bon. Bah oui, ça lui change la vie, je comprends tout à fait.
7: C'est tout.
1: D'accord. Merci de nous avoir répondu.
7: Bah écoutez, avec plaisir. C'était sympa.
1: C'était un plaisir de vous recevoir.
7: Ouais, j'étais très content d'être là.
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12: Excellent mercredi à l'écoute de Radio Temps Rodez. Tout de suite, votre agenda culturel. Mercredi 14 octobre, rendez-vous au musée Fenaille de 14h30 à 16h pour les mercredis culture actifs. Au programme des dessins au BIC, une activité créative pour tous et toutes sans limite d'âge. En solo, en famille, entre amis et pourquoi pas seul. Choisissez une œuvre dans les collections du musée et inspirez-vous-en pour créer votre propre dessin au stylo BIC. L'atelier est au prix de 5€ et les réservations sont obligatoires au 05 65 73 84 30 73 84 30. À l'occasion d'Octobre Rose, le centre social Le Quai de Sainte-Afrique vous propose un atelier animé à 9h30 par le CPIE sur la qualité de l'air et la santé. L'objectif sera d'apprendre en quelques gestes comment améliorer sa qualité de vie et son environnement intérieur. L'atelier est bien sûr gratuit, mais il est sur inscription, alors faites-le dès maintenant sur le site ville-saintafrique.fr. Faites une bonne action, auditeurs, auditrices, et sauvez jusqu'à 3 vies ce mercredi 14 octobre à Sainte-Afrique toujours en faisant un don de sang. La collecte est proposée par l'EFS de 14h à 18h30 à la salle polyvalente donc de Sainte-Afrique. C'est ouvert à tous les publics, mais c'est sur inscription directement sur le site national efs.santé.fr. C'était votre agenda culturel du jour. On vous souhaite une excellente écoute musicale sur Radio Temps Rodez.

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domination de Saint-Étienne. Saint-Étienne qui mène déjà 2-0, deux buts de Johnny Rep. Johnny Rep réussit d'ailleurs l'un de ses premiers doublés. Johnny Rep qui récupère le ballon en position d'arrière droit. Un Johnny Rep extrêmement défensif. Il laisse le ballon en retrait à Christian Lopez. Christian Lopez qui remet en retrait à Jean Castaneda. Castaneda qui relance immédiatement pour Gérard Janvion. Janvion qui change complètement de côté, qui donne à Gérard Farizon. Gérard

0: L'interview d'aujourd'hui avec Claire, elle est bénévole à l'association Alerte et elle vient nous parler des lectures drag à destination des enfants à Espalion, mais aussi la fameuse 3e édition du cabaret Drag Show, le fameux Queer Barret, qui revient, notez bien, le 4 et 5 décembre à Sainte-Radegonde. Bonjour Claire.
1: Bonjour, merci de m'accueillir.
0: Avec plaisir. Avant de parler du fameux Queer Barret, est-ce que tu peux nous parler de ces fameuses lectures drag? Qu'est-il au programme?
1: Oui, alors on s'est dit que le drag c'était pour tout le monde, y compris pour les enfants. Qui de mieux que nos grandes lectrices drag, Shana Banana et Brandy Snap Banana, qui nous viendront de Toulouse pour nous émerveiller le 14 novembre à Espalion.
0: Alors c'est à destination de quel public et où est-ce que ça va se passer?
1: Alors ça va se passer à la librairie Pont Virgule. Notre partenaire, du coup, Sylvie Lacan, la propriétaire de cette formidable librairie à Espalion, Pont Virgule, qui est juste au bout du pont d'Espalion, nous accueille. Et c'est vraiment pour tout le monde. Moi, j'adore y aller même en tant qu'adulte. Par contre, c'est préconisé pour les enfants à partir de 3 ans. Ça aura une durée de 45 minutes vraiment de lecture et ensuite il y aura un petit goûter. Donc c'est idéal quand même pour les enfants qui ont un petit temps d'attention.
0: Et plutôt par enfant, une petite activité par enfant, ça peut être chouette aussi.
1: Activité par enfant, grands-parents enfants, tuteur, tutrice,
0: peu importe.
1: Amis des enfants.
0: Tout le monde
1: c'est
0: est bienvenu.
1: C'est complètement ouvert à tout le monde.
0: Alors justement, c'est ouvert à tout le monde. Est-ce que c'est à titre gratuit ou pas du tout?
1: Alors ce sera à prix libre. Pour du coup nous aider à rémunérer au mieux les artistes et à continuer ce type d'initiative, on propose un prix libre, c'est-à-dire que on donne ce qu'on veut, ce qu'on peut, tout le monde donne un petit quelque chose et à la fin on part avec une petite bourse qui nous permet de reproduire les événements.
0: Et en parlant de Rodez et du Grand Rodez, il y a le Queer Barret qui revient, non pas à Rodez, c'était un piège, c'est à Sainte-Radegonde cette année, puisque le club qui vous accueille habituellement, eh bien, il est en itinérance, donc vous vous déplacez à Sainte-Radegonde. Il y aura donc un nouveau Queer Barret le 4 et le 5 décembre. Qu'est-il au programme, justement?
1: Alors, au programme cette année, on met le paquet sur le spectacle. On aura quasiment 2 heures de show. On a plus d'artistes sur scène, du coup on aura 7 artistes drag cette année, avec des duos qui sont prévus. Les années précédentes c'était davantage de solo, cette année on aura aussi des duos d'artistes sur scène, parce que c'est super d'être sous vos yeux, mais de les voir dialoguer entre eux sur scène, c'est encore plus réjouissant. Effectivement, on s'éloigne un petit peu de Rodez, parce que le club est en travaux, mais continue ses activités et reste à nos côtés, toujours pour ce partenariat, on les remercie énormément. Et nous irons à la salle d'animation de Sainte-Radegonde. Donc pas d'inquiétude, il y a de quoi se garer, ce sera facile d'accès. Et puis sur nos réseaux sociaux, on mettra aussi des petits posts si vous souhaitez covoiturer.
0: Et du coup, c'est sur 2 jours, il y aura 2 jours la même chose ou vraiment c'est un programme qui diffère du jour ou l'autre?
1: Non, ce sera 2 soirs la même proposition. Donc chacun peut choisir s'il préfère venir le vendredi ou le samedi.
0: Alors il faut prendre ses billets dès maintenant, Claire, n'est-ce pas?
1: Oui, alors j'espère qu'il en sera de même que les années précédentes, mais les années précédentes, on a toujours été complet. On a grossi la capacité d'accueil pour faire plaisir à tout le monde. Cette année, on monte quand même à 250 personnes en capacité d'accueil, puisque la salle sera plus grande. Et ça nous permet aussi d'être inclusif avec davantage de personnes, puisque le repas sera proposé à table.
0: Et pour les billets, ça se passe sur le site du club?
1: Tout à fait, la billetterie du club, avec le fonctionnement de tarifs au choix, en dehors de la formule repas-spectacle, qu'a l'habitude de pratiquer le club.
0: Bien sûr, leclubrodez.com. Pour finir, Claire, est-ce qu'on peut parler d'autres actualités? Je sais que je te prends un petit peu au dépourvu, mais d'autres actus peut-être qui tournent autour de l'association, qu'on pourrait évoquer par-ci, par-là?
1: Alors, pour rester dans la lignée du drag, pour les personnes qui veulent découvrir cet art dans toute sa diversité, nous avons nos amis du LOT, le collectif Queer as LOT, qui organise un festival Drag ta campagne du 22 au 25 octobre entre Figeac et Bagnac-sur-Célé dans le Lot. Et il y a des ateliers, il y aura une kin drag, il y aura des spectacles. Donc, en tout cas, nous, on y sera, une partie d'entre nous comme bénévoles. Et c'est quand même une chance d'avoir ce type de festival en campagne. Donc, on vous invite à aller voir nos amis Queer as LOT à Figeac.
0: Merci beaucoup, merci Claire. On rappelle que tu es bénévole à l'association Alerte, des lectures drag ainsi que la 3e édition du Queer Barret, ainsi que d'autres actualités sont à voir sur leur page Facebook ou leur page Instagram @alerte. Merci beaucoup Claire.
1: Merci, merci encore RTR.

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10: Bonjour Radio Temps-Rodez, bonjour Osgur.
11: Salut Denis, bonjour et bonsoir à tous.
10: Est-ce que tu es prêt pour cette émission de rentrée de septembre pour la 11e saison d'Escapade ?
11: Oh que oui, quel plaisir de vous retrouver aujourd'hui pour cette nouvelle saison, nouvelle aventure sur Radio Temps-Rodez.
10: Encore merci de nouveau aux équipes d'Escapade de Radio Temps-Rodez pour nous faire confiance pour cette nouvelle saison et aux équipes d'Escapade.
11: Oui, qui se résume à toi Denis et moi.
10: Voilà. Donc pour cette rentrée, on n'a pas choisi un sujet trop polémique. On va vous parler de littérature, on va vous parler de Françoise Sagan.
11: Exactement. Françoise Sagan qui a quand même une vie assez atypique et qui commence... un 21 juin 1935 à Carjac dans le Lot, dans notre département ami du Lot, et elle s'appelait alors Françoise Quarez. C'est la cadette d'une fratrie de 4 enfants, bien que née dans le Lot où vit sa famille maternelle, Françoise Quarez grandit dans un contexte de grande bourgeoisie parisienne. Son père Pierre Quarez dirige la société des fours Rousseau à Argenteuil, puis pendant la guerre, la Compagnie Générale d'Électricité de l'Isère.
10: Donc on est sur de la bonne bourgeoisie parisienne. Après donc, la guerre de 40, la famille Quarez revient s'installer boulevard Malesherbes à Paris. Donc voilà, pour ceux qui connaissent Paris.
11: Du moment que vous le voyez sur le Monopoly, c'est que voilà, c'est une bonne rue, un bon quartier.
10: Voilà, et puis on est plus vers la fin du Monopoly que vers le début. Françoise donc Quarez est une fille capricieuse à laquelle ses parents lui passent tous ses caprices. Bien que plus intelligente que la moyenne, elle s'ennuie sur les bancs de l'école et ne s'en cache pas. Petit retour sur la turbulente jeunesse de Françoise Quarez, narrée par le grand André Dussolier sur RTL.
12: Cet élève qui fait l'école buissonnière à 13 ans passe le temps libre qu'elle s'accorde dans des bars et découvre le goût de l'ivresse des premiers whisky et des premières cigarettes. Lorsqu'elle daigne retourner en classe, Françoise est une élève surdouée mais totalement indisciplinée. En cours de français, elle bâille d'ennui en lisant certains des auteurs que le corps enseignant veut lui imposer. Molière est l'un d'eux. Il est si peu à son goût qu'un jour, elle s'empare du buste de Molière qui trône dans sa salle de classe et le pend à une poignée de porte. Ses camarades rient aux éclats, mais Françoise est renvoyée du cours Louise de Bétigny de Paris au printemps 1949. Non contente d'avoir déshonoré Molière, elle a également giflé un camarade lors d'un jeu de ballon. C'est plus que la directrice n'en pouvait supporter. Mais Françoise parvient à chipper la lettre de renvoi adressée à ses parents et leur cache la vérité pendant plusieurs mois. Pendant qu'il la croit sagement assise sur les bancs de l'école, elle occupe ses journées à errer dans Paris. Lorsque le poteau rose est découvert, Françoise est envoyée dans un établissement catholique. Et le scénario se répète. Un jour, elle récite un des poèmes les plus fameux de Jacques Prévert, celui qui ose dire « Notre Père qui êtes aux cieux, restez-y ». Elle prend de nouveau la porte.
10: Elle provoque.
11: La petite chipie. Ensuite, elle est envoyée faire ses classes à Grenoble, mais même dans l'Isère, la fille demeure turbulente et indisciplinée. Bien qu'elle n'aime les autres auteurs de l'école, Françoise, dès qu'elle a du temps libre, passe son temps à dévorer des œuvres littéraires telles que Rimbaud, Baudelaire, Proust, Camus, Musset et j'en passe.
10: Voilà, plus plutôt que s'intéresse plus que Molière. La jeune Françoise obtient son bachot à la Repêche en 1952. Elle s'inscrit en licence à la Sorbonne. Dès qu'elle en a l'occasion, elle suit son frère Jacques Quarez dans les clubs de jazz de Saint-Germain-des-Prés, qui sont dans ces années-là de l'après-guerre le haut lieu des sorties nocturnes parisiennes. Dès 1953, Françoise Quarez commence à écrire un manuscrit qu'elle abandonne puis reprend pour le terminer en seulement 6 semaines durant ce même été 1953 à l'âge de 18 ans.
8: D'abord pendant la Sorbonne, puis après j'ai décollé en juillet. J'ai passé mes vacances à Paris, soi-disant pour travailler, et j'ai fini mon livre. Le premier jet était manuscrit, puis après j'avais tapé à la machine moi-même, ce qui était déplorable, puisque je ne savais pas taper. Et puis j'avais une camarade de classe qui m'a prêté 20 000 francs pour le faire taper en 3 exemplaires. Un jour de folie, on a décidé ça.
12: Et le 6 janvier 1954, au petit matin, elle s'en va déposer les 160 feuillets de son manuscrit chez plusieurs éditeurs de la capitale. Françoise prend bien soin de glisser dans chaque enveloppe sa date de naissance, car elle n'a que 18 ans, dans un pays où la majorité est encore fixée à 21 ans. Après avoir lu le manuscrit de Bonjour Tristesse, l'éditeur, René Julliard, est conquis. Son enthousiasme est tel qu'il envoie un télégramme chez les Quarez, en pleine nuit, pour convoquer Françoise au plus vite dans ses bureaux. Cependant, Françoise, adepte des grasses matinées, avait donné pour consigne de n'être réveillée sous aucun prétexte. Ce n'est donc qu'en fin d'après-midi qu'elle se présente chez un Julliard plutôt soulagé, lui qui craignait d'avoir été doublé par la concurrence. Mais la jeune autrice est bien là, face à lui. Françoise, qui a conscience de l'importance cruciale de ce rendez-vous, a pris un cognac avant de s'y rendre. Et il fait son effet. Il la grise juste ce qu'il faut. René Julliard découvre ainsi une personnalité singulière. Très vite, l'aplomb et le sens de la répartie de Françoise le charment. Convaincu d'avoir déniché un talent hors norme, il ne perd pas de temps et lui annonce qu'il prend son livre, car il le juge formidable. À ses yeux, la jeunesse de Françoise est un indéniable atout marketing.
10: Il y a tout commercial qui va faire mouche. Et le nom du bouquin, donc Bonjour Tristesse, est attribué à un vers de Paul Éluard, auteur que Françoise Sagan aime beaucoup. Ce vers stipule « Adieu tristesse, bonjour tristesse, tu es inscrite dans les lignes du plafond, tu es inscrite dans les yeux que j'aime. »
11: Et puis quelque chose qu'on s'était dit aussi hors antenne, en off, vous avez entendu la voix de Françoise Sagan.
10: Voilà.
11: C'est bien de le stipuler aussi, c'est vrai, on l'a oublié. Cependant, pour pouvoir publier le livre, il faut l'accord des parents, hein, donc on vient à du tristesse, car il faut rappeler que Françoise est encore mineure à cette époque. L'accord est donné, le juteux contrat pour l'édition de Bonjour Tristesse est signé. Pierre Quarez, son frère, qui voit que dans l'annuaire de Paris, il est le seul à apparaître sous ce nom, demande... Alors Pierre, excusez-moi, c'est son père. Son père Pierre, c'est pas son frère. Son frère, c'est Jacques.
10: C'est ça. Frère Jacques, facile.
11: C'est tout simplement. Donc son père demande à ce que Françoise n'apparaît pas sous ce nom-là pour éviter de faire le lien avec le nom de son papa, c'est dire. Du coup, elle choisit le nom de Sagan, qui est tiré du prince Sagan, un des protagonistes de La recherche du temps perdu, d'un certain Marcel Proust qu'elle aimait tant lire.
10: Voilà, c'est le bouquin qu'elle lisait un peu concomitamment au dépôt de son roman. Le succès du roman est immédiat. Il propulse Sagan en quelques mois comme l'icône d'une jeunesse en quête de liberté, à l'image d'un James Dean, son contemporain par exemple. Ses cheveux courts et son insatiable désir de liberté et de jeu à toutes les versions du jeu possibles, vous verrez ça plus tard, renforcent son image d'idole dans les années 1950. Avec le cachet de son premier contrat, elle achète une Jaguar XK140, pour ceux qui connaissent, une belle voiture de sport cabriolet qui ne la fait pas passer inaperçue dans les routes de Paris. Dès qu'elle a pu conduire, Françoise a soutenu une passion dévorante pour la vitesse et les voitures de course. Passion qu'elle conduit avec son frère Jacques aussi. Donc les deux, ils aiment vivre à 100%, la nuit comme le jour, et aussi être vraiment, comme on dit aujourd'hui, flambeur. Revenons sur Bonjour Tristesse, sur son premier livre, donc, qui est finalement sorti en mars 1954.
13: Bonjour Tristesse raconte les vacances de Cécile, une adolescente frivole qui revendique sans pudeur sa quête de plaisir et de légèreté. Accompagné de son père Volage et de sa maîtresse Ingénue, ce trio peu fréquentable ne tarde pas à défrayer la chronique. Car en 1954, la sexualité est encore taboue et le plaisir féminin tout simplement inconcevable. La société patriarcale considère alors que les femmes doivent être des épouses soumises, dont le désir se résume à celui de faire des enfants. Le petit Roman est aussitôt jugé immoral par la bourgeoisie bien-pensante, choqué par la liberté sexuelle de cette adolescente bien trop en avance sur son temps. 2 ans avant la fièvre Bardot, Bonjour Tristesse annonce la libération des mœurs. Mais si les critiques déferlent sur la jeune autrice, son talent semble faire l'unanimité. 2 mois après sa parution, Bonjour Tristesse est consacré par le prestigieux prix des critiques. La presse encense la jeune romancière, qualifiée de charmant petit monstre par l'écrivain François Mauriac, et les ventes explosent. Traduit dans une 20aine de langues, le roman, devenu best-seller en France, rencontre un immense succès aux États-Unis, où il est adapté pour le cinéma. La légende Sagan est née.
10: Aux États-Unis et même en Union soviétique, où dans les années 60-70, le bouquin est enseigné à l'école.
11: Ah, il est enseigné carrément. Ils ont peut-être un peu plus d'ouverture que d'autres pays, en tout cas, là-dessus. La légende est née et son éditeur l'envoie même faire une tournée de dédicaces à New York et aux États-Unis en 1955. Le livre a été adapté 3 fois au cinéma, dont la dernière en 2024, et 2 fois en téléfilm pour la télévision française. Cette même année, 1955, elle est embauchée par le magazine Elle pour faire une série de reportages en Italie intitulée « Bonjour Venise » ou encore « Bonjour Florence ». En 1956, à 21 ans, elle publie son 2e roman, « Un certain sourire », qui sera aussi un très gros succès de librairie.
10: Voilà. Et donc, il faut imaginer que toute cette publicité qu'elle a, elle n'avait pas mineure, était encore mineure à l'époque. Donc, c'est comme si aujourd'hui, ça nous arrivait à 17 ans. Donc, c'est quand même pas simple à gérer. Entre 1954 et 1957, le succès est immense pour Françoise Sagan. L'argent coule à flot, il déborde partout. Et avec l'appui même et le conseil de ses parents, de son père Pierre, elle dépense sans compter. Elle achète de nombreuses voitures de sport, Aston Martin, Jaguar, Ferrari, etc. Elle s'adonne aussi beaucoup au casino, où la chance, là aussi, lui sourit, puisqu'en misant sur le 8 à la roulette de Monte Carlo, elle gagne 8 millions de francs.
11: C'est quand même incroyable, quoi.
10: Tout sourit à la jeune autrice.
11: C'est le jackpot. Et avec ce pactole, elle achète un manoir du Breuil à Ecquemauville, en Seine-Maritime. Elle achète aussi des boîtes de nuit, des cabarets. Elle peut tout se permettre, de toute façon, avec 8 millions de francs à l'époque, c'est juste énorme. Françoise Sagan vit la nuit dans les clubs de jazz jusqu'au petit matin. Ouais, elle est plutôt noctambule que autre chose. Elle raconte même qu'elle a passé presque toutes ses nuits pendant 10 ans chez Régine. Elle est de la jet set, oui, ça on peut le dire. Et Françoise est une noctambule, donc, et toute sa vie, elle s'est levée entre midi et 16 heures même des fois, hein, et elle écrit la nuit, hein, et commence à bosser qu'à partir de minuit. Elle va rejoindre des amis en soirée, et ça lui arrive de rentrer à minuit, voilà, c'est ça. Et si elle a de l'inspiration ou pas, ça peut durer plus ou moins longtemps. L'auteur est une figure publique, assume son insolence, sa vie d'adolescente, attardée, on va dire, hein, qui gaspille sa vie attardée dans ce sens-là. Hein.
10: Voilà, comme critiquait François Mauriac. En 1958, elle épouse l'éditeur Guy Scheller, son aîné de 20 ans. Ils divorcent même pas 2 ans plus tard, en 1960. En 1962, elle se remarie avec un mannequin états-unien nommé Robert Westhoff, qui décédera en 1990, et dont avec qui elle a un fils, Denis Westhoff. Françoise s'est mariée enceinte de 3 mois, et le mariage est organisé à la va-vite pour sauver aussi les apparences dans la classe de la haute bourgeoisie qui était la leur. Ne pouvait pas comme ça se marier, enfin avoir un enfant hors mariage, encore plus quand on est figure publique.
11: Ouais, et puis pourtant, seulement 11 mois après, le couple divorce et poursuit quand même la vie commune avant de se séparer vraiment en 1972, soit autour de presque 10 ans après leur mariage, quoi. Donc c'est quand
10: faut
11: même
10: suivre.
11: Assez atypique. Faut suivre l'histoire et puis on vous expliquera pourquoi aussi, hein, juste après. Mais à la question « Pourquoi avez-vous divorcé alors que vous viviez toujours ensemble ?», Elle répond « J'ai divorcé car j'ai toujours eu plus d'attirance pour les célibataires que pour les hommes mariés. » Elle était drôle, cette réponse.
10: Voilà. C'est symbolique un peu de Françoise Sagan. C'est l'heure de faire une petite pause musicale pour reprendre notre souffle avec une chanson Parallèle Bipède, une chanson écrite en 64 par Françoise Sagan pour son amie Juliette Gréco et composée par Philippe Gérard. On revient dans deux minutes sur Radio Temps Rose.
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1: C'était Juliette Gréco sur RTR, Parallèle Bipède, qui est donc Juliette, une grande amie, était une grande amie de Françoise Sagan, et vous l'entendrez tout au long de cette émission à travers les interviews données dans l'émission Un jour un destin de Laurent de la House. Nous voilà de retour, c'est ça ?
2: Voilà, donc comme premier extrait de cette émission-là, on va parler des amours de Françoise Sagan, qui ne se partage pas qu'avec ses maris. Vous allez le voir, ce premier extrait du coup de Un jour un destin, signé Laurent de la House.
3: Le 5 août 1985, au détour d'un portrait qui lui est consacré, Françoise Sagan présente une amie, la styliste Peggy Roche.
4: J'adore voir travailler les autres quand ils ont du talent, et surtout dans la couture que j'adore. Et j'ai une amie qui s'appelle Peggy Roche que je vais voir souvent travailler.
5: On peut la mettre du matin au soir.
6: Du matin au soir, en ajoutant n'importe quel accessoire, un chapeau même.
5: Un chapeau.
7: Peggy a fait une ligne de vêtements, et ma mère l'a beaucoup aidée. Donc dès qu'elle pouvait faire un clin d'œil pour aider Peggy, elle le faisait.
3: En réalité, Peggy Roche partage la vie de Françoise Sagan depuis près de 10 ans. Et l'atelier de couture montré dans ce reportage est une pièce de leur appartement commun.
8: Peggy était là, puis c'était tout.
9: Il n'était pas question d'en parler. Non. Sa liberté sexuelle est une chose qu'elle a gardée, mais secrète, avec des évidences hurlantes. Non. Moi, non.
10: On savait que c'était bon de deux femmes, hein, on savait que bon, ils vivaient ensemble. Hein. Mais bon, c'est pas besoin de le dire, ça se devinait. Hein.
11: Je peux essayer le chapeau ? Merci. Je sais pas si ça me va le chapeau, moi.
12: Si. Ah, pas mieux.
11: Plutôt pour foncer.
12: Non.
11: Regardez-moi.
12: Voilà.
11: Là, ça me va. Je fais vivre mon chapeau maintenant. Absolument. Pour me cacher avec des grandes lunettes incognito.
3: La romancière et la styliste se prêtent à une comédie devant la caméra, mais aussi dans leur vie quotidienne.
1: Et alors même que Peggy Roche et Françoise Sagan passent régulièrement du temps ensemble, le couple se fait pourtant discret, hein, comme vous l'avez pu comprendre, et même auprès de leurs amis les plus proches. Lorsque Sagan invite ses amis chez elle, Peggy l'aide volontiers pour réparer la table, l'apéritif, ainsi de suite. Et pour autant, Peggy sort de l'immeuble avant que les invités arrivent afin de sonner à la porte une fois les invités arrivés et ainsi apparaître comme une simple amie invitée auprès des autres. Quoi.
2: Ouais, pas simple. Et la supercherie est encore plus drôle. Enfin, plus drôle. Puisque, au fond, donc, tout le monde sait très bien que leur relation existe. Il en demeure que Sagan et Roche sont issus de milieux bourgeois où l'homosexualité est encore très tabou. Et rappelons que l'homosexualité était un délit donc susceptible d'une peine de prison jusqu'en 1981. Même pour elle, il est difficile de s'exposer en tant que tel auprès de leurs amis, et plus par pudeur et tradition que par raison. Comme disait Pierre Berger, aussi homosexuel si je ne m'abuse.
1: Oui, c'était le compagnon de Yves Saint-Laurent.
2: Donc il a dû aussi connaître les affres du tabou de la société. C'était donc, comme disait Pierre Berger, c'est un non-dit. Et finalement, même leurs amis ne s'attardent pas non plus à leur faire sortir les vers du nez, comme on dit.
1: Oui, c'est ça. Enfin, comme c'était dit aussi même dans l'extrait, que tout le monde était au courant, ça ne servait à rien de leur demander aussi. Enfin voilà, c'était pas un sujet, quoi. Et parmi leur cercle d'amis, donc en plus de retrouver Juliette Gréco, il y a aussi Florence Malraux, qui est fille du célèbre ministre de la Culture André Malraux. Hein, elles se connaissent depuis l'école, hein, depuis que les deux fréquentent les établissements parisiens. Et donc Juliette Gréco, hein, qui fait partie de ces personnes du fameux Paris, du fameux Paris Saint-Germain, non, du fameux Paris de Saint-Germain-des-Prés. Tout à fait. Donc voilà, le Paris festif et intellectuel qu'aime bien fréquenter Sagan.
2: Donc pendant une quinzaine d'années, Peggy occupe une place très importante auprès de Françoise Sagan. C'est son amie, mais plus que ça, c'est aussi son amante, celle qui prend soin de la maison, qui coordonne les affaires courantes, celle qui organise les fêtes, et c'est aussi une véritable pilier qui donne à Sagan un véritable équilibre et un épanouissement, même dans les moments les plus difficiles. Et vous verrez qu'ils ont été légion, ces moments difficiles. Et Peggy a toujours été là pour équilibrer un peu la vie de Françoise Sagan.
1: Et alors que Françoise Sagan vit une vie personnelle sous le plan de l'épanouissement, on va dire, hein, en tout cas sur le plan sentimental, ses livres se vendent comme des petits pains. Déjà plus de 30 millions vendus en France, mais également à l'étranger, comme on l'a dit tout à l'heure, où ses œuvres sont traduites dans plus de 15 langues. Elle publie régulièrement, outre le plaisir littéraire, et c'est également une manne financière, très utile pour combler ses dépenses en voiture de casino, enfin en voiture de sport ou en casino, et en d'autres substances aussi.
2: Voilà, on va y revenir plus tard, mais Françoise Sagan, c'est l'illustration de ce qu'on appelle avoir les poches percées. Et elle se lance également dans l'écriture, c'est là où tu vois qu'elle est lotoise et pas véronaise. Donc, Françoise Sagan se lance également dans l'écriture de pièces de théâtre et peut compter sur l'interprétation de grands comédiens tels qu'André Barzac ou encore Philippe Noiret, voire même Jean-Louis Trintignant. Certaines pièces attirent les foules, comme par exemple Château en Suède, qui fait un carton. D'autres, non. D'autres font un bide, mais bon, peu importe. Sagan en a conscience et ironise généralement. Je fais un succès, un flop, un succès, un flop, dit-elle alors.
1: Et la personnalité de Sagan plaît auprès du grand public. Elle est appréciée tant par les bourgeois, qui retrouvent en elle son phrasé, son apparence, son allure, mais elle est également appréciée par une jeunesse en quête de liberté de pensée, de liberté sexuelle ou encore plus globalement d'émancipation dans une société alors profondément patriarcale. Son style décontracté, cigarette à la main, détonne. Ses diverses consommations sont également connues aux quatre coins de la France. Le tout donne un style Sagan immédiatement reconnaissable et même attachant.
2: Et point d'orgue de cet attachement, l'interview d'un drôle d'énergumène nommé Pierre Desproges. Il débute alors sur TF1 dans la célèbre émission Le Petit Rapporteur de Jacques Martin et se fait passer pour un drôle de journaliste étourdi, un peu à la manière de Raphaël Mézrahi, qui reprendra plus tard cette même idée. Donc, extrait un peu complet, un peu long. Donc, l'interview de Pierre Desproges, de Françoise Sagan par Pierre Desproges, dans les années 70, du coup, pour le compte du Petit Rapporteur. À tout à l'heure.
5: Françoise Sagan, comment ça va, la petite santé ?
8: Très bien, merci, ça va très bien.
5: Vous allez bien ?
8: Oui, ça va très bien.
5: Il n'y a pas de problème ?
8: Non, j'ai rhume comme tout Paris, mais...
13: Il ne sait pas qui est Pierre Desproges à ce moment-là. Il s'est présenté comme étant de la rédaction de la première chaîne.
5: Qu'est-ce que je veux dire ? C'est... Tiens, pas mal, la robe là, c'est bien ça. C'est pas mal comme tissu, ça, c'est quoi ?
8: Oh, c'est un mélange de toile, de flanelle, de drap, je sais pas quoi, c'est une jupe.
5: Ça pluche pas, ça ?
8: Non, ça pluche pas, ce tissu.
3: Pierre Desproges fait alors ses débuts dans l'équipe du Petit Rapporteur de Jacques Martin.
13: Jacques Martin lance Pierre Desproges, tu vas me faire une interview décalée de Françoise Sagan, c'est à toi de voir comment tu vas l'organiser, il faut que ce soit drôle.
5: Ça se lave comment ? Ça se lave à l'eau tiède, ce truc-là, ce genre de...
8: Eh bien, il y a... Non, ça se lave plutôt... C'est plutôt des choses qu'on met chez le teinturier.
5: Ah bon ? Ouais, on peut pas... De toute façon, vous avez pas le temps.
3: Françoise Sagan sera la première victime des canulars de l'humoriste.
13: Il s'attendait peut-être à être éjecté. En disant, monsieur, j'ai pas de temps à perdre. Avec vous, apprenez votre métier.
14: Elle devait pas en penser moins dans sa tête, mais elle continuait polie. Tout à fait polie, elle répondait aux questions, l'interview.
15: Là, pour l'autre, pour celui qui est en face d'elle ou celle qui est en face d'elle, un infini respect.
5: Je suis bien marié avec mon beau-frère, Ben, je vais vous montrer, j'ai des photos. Voilà. Je les ai là, tiens. C'est des photos qu'on a fait avec. Quand j'étais en vacances, avec mon beau-frère. Ça, c'est moi, là.
8: Non, c'est un chien, là, un peu trop.
5: Pardon ?
8: C'est un chien, là. C'est pas vous ? Enfin, c'est un chien, là.
5: Ah oui, c'est mon chien, ça.
8: Ah, bah, pardon.
5: Ah, oui, c'est mon chien.
13: Quand il lui présente une photo de son chien, là, quand même, elle s'est aperçue qu'il y avait quelque chose qui n'allait pas.
5: Ça, c'est un copain.
8: Oui.
5: C'est pas mon beau-frère, hein. C'est pas mon beau-frère, non. Celui-là.
8: Et il est sympathique, de toute façon.
5: Ouais. Ça, c'est des copains qui jouent au bout.
14: Elle voulait continuer le jeu. À mon avis, ça l'amusait beaucoup. De voir quelqu'un d'aussi farfelu en face d'elle, ça a dû la divertir beaucoup.
15: Ah, c'est tout elle. C'est elle. C'est elle, dans son infinie légèreté, son infini humour.
8: Et ben, je ne sais pas que je peux faire... Pour vous, je sais pas, vous voulez pas quelque chose ?
5: Je sais pas, si vous avez du tilleul, je sais pas.
8: Du tilleul ?
5: Ouais.
8: Ah oui, ça se
5: fait. Je savais pas quoi. Tout à l'heure, je me demandais, j'ai pris ça, mais j'aime pas ça.
16: Des proches m'avaient dit, elle a été tellement gentille qu'à la fin, je savais plus comment lui dire, que c'était pour rire. Et une autre aurait pu dire, vous avez voulu me rendre ridicule. Elle a pas dit ça, elle a dit, oui, c'est amusant, c'est assez gay.
14: Après, elle a dû s'écrouler de rire.
1: Et la rencontre entre des proches, alors inconnus au bataillon, et Sagan est juste formidable. L'idée même de faire une interview de la célèbre écrivaine, iconique mais aussi dans sa bulle, est une idée brillante qui est devenue depuis l'une des séquences les plus cultes et célèbres du PAF.
2: Et l'attachement que procure François Sagan envers elle dépasse tous les clivages politiques, malgré ses nombreuses prises de position. Dès son premier livre, donc « Bonjour Tristesse », elle transgresse les codes d'une jeunesse libre, mais tue au sein d'une société alors profondément puritaine. Pendant des années, les années 60, dans la continuité de ses engagements et de sa liberté de ton, elle n'hésite pas à prendre la parole, quitte à dérouter et à questionner les personnes de sa propre famille politique de l'époque.
1: Et marquée à gauche de l'échiquier, après un voyage à Cuba pour le compte du journal L'Express, elle est par exemple l'une des premières à mettre en cause les élans autoritaires du jeune régime castriste qui vient de prendre le contrôle de l'île, ce qui crée instantanément un émoi au sein d'une partie de sa famille à gauche, puisque quand même on était au début des années 60 et voilà, il y avait encore du crédit pour ces régimes-là, on va dire.
2: Tout à fait. François Sagan n'hésite pas également à prendre la parole concernant la guerre d'Algérie, signant la Déclaration des droits à l'insoumission dans la guerre d'Algérie, appelée aussi le Manifeste des 121, qui est un texte dénonçant le militarisme et la torture des généraux français, plus globalement un texte marqué à gauche, dénonçant la guerre contre les Algériens dans un contexte de décolonisation. Françoise Sagan donc, n'hésite pas à prendre la parole afin de dire publiquement qu'elle comprend tout à fait les déserteurs face à l'horreur de la guerre. Donc imaginez le tollé, enfin le... Voilà, le débat, que ça fait du boucan. En représailles, l'OAS, donc l'Organisation de l'Armée Secrète, organisation terroriste d'extrême droite fervent défenseur de la guerre contre les Algériens et de l'Algérie française, pose une bombe au sein du domicile de ses parents. Fort heureusement, les dégâts ne sont que matériels.
1: Donc, mais ça va loin. Hein,
2: grosse représailles, oui. Enfin, c'est très très violent.
1: Et on peut également citer d'autres engagements à gauche, comme pendant mai 68, même si une partie de la jeunesse ne comprend pas trop en quoi une bourgeoise comme elle peut les défendre. Elle était montée sur scène et il y avait des jeunes qui disaient qu'est-ce qu'elle fout elle avec sa Ferrari et tout. Elle dit non, c'est pas une Ferrari, c'est une Maserati. On peut citer également la signature du manifeste des 343 mettant en avant le droit à l'avortement des femmes. On en a déjà parlé quand on avait fait l'émission sur Simone de Beauvoir qui avait donc écrit ce texte, qui est également défendu par d'autres personnalités qu'on a également pu analyser et vous présenter comme Gisèle Halimi. Plus tard, dans les années 80, elle soutient le premier syndicat indépendant polonais, Solidarnosc, qui lutte alors contre le régime autoritaire communiste, alors en place en Pologne. Elle fait don au syndicat de l'intégralité de l'argent de la vente de ses livres en Pologne.
2: Contre peut-être un ou deux cartons de vodka, peut-être, on ne sait pas. En tout cas, elle s'affiche au soutien de Lech Walesa, qui en 1980, du coup, On fait une grève illimitée dans les chantiers de Gdansk, au nord de la Pologne. Enfin, quand on parle de François Sagan, comment ne pas évoquer son amitié avec tonton, François Mitterrand, la gardienne de l'immeuble, le fils de François Sagan, ou encore Jack Lang, raconte dans l'émission de Delahousse le début d'une relation amicale particulière entre l'ancien candidat de la gauche et qui est devenu par la suite président de la République en 1981, donc François Mitterrand.
10: Je le voyais quand je faisais mes escaliers avec son chapeau. Il saluait, je dis bonjour monsieur.
3: Ce monsieur, c'est le président de la République de l'époque, François Mitterrand.
7: Elle avait une relation assez privée avec Mitterrand, mais quand elle le voyait vraiment en tête à tête.
17: Ils étaient très admiratifs l'un de l'autre. Ils avaient une passion amicale l'un pour l'autre.
3: Et très régulièrement, le président vient déjeuner chez la romancière.
14: Un jour, je suis allée la voir en fin de matinée et il y avait la table mise pour deux et elle était assez pressée. Je veux dire, c'est pas quelqu'un qui traînait. Et elle a dit « Non, non, j'attends François Mitterrand parce qu'il vient déjeuner. »
10: Alors, il y avait des gardes du corps partout, dans l'immeuble, partout. On était vraiment bien protégés. Hein.
17: Ils parlaient ensemble cinéma, théâtre, littérature, société. Leur conversation était une conversation pleine de piment, de drôlerie, d'humour.
10: Puis après, il repartait avec toute son armée, là.
2: Avec son armée. Donc, tonton était toujours bien surveillé. Donc, on va voir, ils vont se suivre et s'apprécier pendant... Jusqu'à la mort de François Mitterrand en 1996. Donc c'est le début d'une longue amitié entre deux personnes qui se respectent, qui s'admirent, mais également le début de quelques ennuis malgré eux lors de divers déplacements. On reviendra sur cette péripétie un peu plus tard. Mais c'est l'heure de faire une petite pause musicale sur Radio Temps Rodez avec Théodora, il me rit tous au nez. Donc, musique oui, choisie par Osgur.
1: Oui, c'est un peu le phénomène de cet été. Et puis, quelque part, ça met en avant une relation entre deux personnes. Théodora, il me rit tous au nez. C'est de suite sur Radio Temps Rodez.

0: C'était Théodora, il me rit tout sonné sur le 107FM et en numérique sur radiotemps.com et un jour, je l'espère, en DAB+. On en parlait hors antenne, ça vient petit à petit.
1: Ça va arriver.
0: Ayez patience, mais en tout cas, vous pouvez également nous écouter en podcast, bien sûr, sur vos plateformes favorites. Théodora qui raconte une vie avec deux êtres, comme on a pu voir avec Peggy Roche. Une vie sous le signe du bonheur, mais malheureusement pas que. Là, on va passer à cette vie un peu à fond les caisses, comme tu as nommé cette partie, Denis.
1: Voilà, donc on va faire. Donc, Sagan, c'est un peu toujours le yin et le yang, un peu. C'est pas l'encéphalogramme plat, quoi. Ça monte et ça descend dans tous les extrêmes, très positif et ça tombe très bas. Et là, donc, on va partir sur la partie un peu moins positive, on va dire. Et donc, pour ça, il faut aussi la mettre en parallèle avec la partie que nous venons de présenter. Et donc, on va revenir un peu en arrière, le 13 avril 1957. La vie de François Sagan prend un mauvais virage, décisif et tragique.
2: Elle est justement partie à la rencontre de son invité, Jules Dassin. Elle le croise sur cette nationale 448, puis opère un demi-tour pour le rattraper. Les passagers de Sagan s'amusent à la taquiner. L'un d'eux se moque de sa voiture, qui avance comme un veau. Piqué au vif, Sagan appuie sur l'accélérateur. Le compteur monte à 150 km/h. Il est 14h15, l'Aston Martin dépasse la Pontiac. Jules Dassin déclarera plus tard avoir vu la voiture de Sagan les doubler comme une flèche. Mais voilà qu'un virage se présente. Sagan l'aborde d'abord sans réduire sa vitesse. La voiture vire trop à gauche, elle donne un coup de volant à droite et tente de freiner, mais elle perd le contrôle. Ses roues se bloquent, son bolide zigzague sur la route, puis pique dans le fossé avant d'entamer une série de tonneaux. Il atterrit dans un champ de blé et s'immobilise, décapoté et les roues en l'air. Les passagers sont éjectés du véhicule, sauf Françoise Sagan, qui se retrouve prisonnière sous la carrosserie, inconsciente et gravement blessée. Jules Dassin, qui suivait de près, se précipite sur place. Un automobiliste, témoin de la scène, alerte immédiatement les secours. Il faudra plus de 30 minutes pour extraire Françoise Sagan de l'Aston Martin. Affolé, Jules Dassin réalise qu'elle respire à peine. Il dira même plus tard qu'elle portait sur son visage le teint de la mort. Les gendarmes placent la jeune femme de 21 ans, couverte de sang, sur une civière.
0: Et Françoise est victime de multiples fractures, hein, comme vous l'avez entendu ou imaginé, que ce soit au crâne, au thorax, au bassin, au poignet, à la clavicule, et va passer plusieurs jours dans le coma avant de se réveiller. Pour ses soins, elle se voit administrer pendant 3 mois du Palfium 875, un dérivé morphinique. Ce traitement, à base de dérivés de morphine, va créer chez la jeune femme une lourde addiction qui s'ajoutera à son goût pour l'alcool et le whisky. Addiction aux drogues qu'elle portera toute sa vie.
1: Quelques mois après son rétablissement, elle suit une cure de désintoxication. Cure qui fonctionnera sur l'addiction aux dérivés de morphine, mais qui plongera la femme dans l'alcool. Donc elle a compensé l'un par l'autre. Ce n'est pas forcément une bonne idée. Cette première cure de désintox est racontée dans son livre de 1964 intitulé « Toxique », livre écrit par Sagan et illustré par le grand Bernard Buffet. Les addictions aux médicaments et aux drogues reviennent de plus belle chez Françoise Sagan donc, dans les années 60. Dans un entretien de 1969, elle confie « La seule chose que je trouve convenable, si on veut échapper à la vie de manière un peu intelligente, c'est l'opium. » Le ton est dit.
3: À seulement 40 ans, les excès et les doutes commencent d'ailleurs à se lire sur son visage.
4: Le 27 juillet 1973, Françoise Sagan apparaît dans une interview télévisée, visiblement sous l'emprise de médicaments et d'alcool.
5: À part Flammarion qui m'a aidé, et je l'avoue maintenant, je peux le dire littéralement, j'ai littéralement échappé au suicide depuis 3 mois, au suicide idiot, manqué sans doute.
6: Elle n'est pas en forme, pas du tout en forme, elle n'est pas bien.
7: C'est vrai qu'il y a eu des moments dans sa vie où elle était en mauvais état, ça se voyait.
4: La romancière sort d'une hospitalisation et la presse à scandale la poursuit une fois de plus, faisant circuler sur elle les pires rumeurs.
8: Françoise Sagan, à en croire cet hebdomadaire, serait atteinte d'une crise de délirium tremens.
4: Pour mettre fin à cette rumeur, la romancière a accepté de s'expliquer sur son état de santé.
5: Ça faisait trop, les insultes, les injures, la fatigue morale. Je vivais trop d'ailleurs, sa fatigue. Je n'aurais plus à écrire convenablement. Mon fils, c'était un peu triste. J'avais peur.
4: Comme elle l'avoue elle-même, Françoise Sagan traverse donc une sévère dépression.
0: Et Françoise Sagan n'a pas seulement été addict aux drogues diverses et variées, elle l'a été aussi face au jeu. Et toute sa vie, l'autrice a joué au casino. Une fois même, elle demande 100 000 francs nouveaux à un ami, soit l'équivalent d'un juteux contrat d'édition dans son époque, les années 70. L'ami lui prête, elle le claque en quelques heures devant son ami stupéfait. Elle souhaite se refaire et fait nuit blanche au casino pour terminer à 6 heures du matin, remboursant sa dette à son mari, à son ami.
1: Ah, voilà un peu l'idée, quoi. Donc, comme on a raconté aussi une fois, elle avait joué jusqu'à 6 heures du... Elle est tout perdue et à 8 heures du matin, elle avait gagné 8 millions de francs, qu'elle a fait sa première fortune.
0: Ouais.
1: Donc, ce gain est arrivé à 8 heures du matin après avoir plus ou moins perdu toute la nuit. Donc voilà. À l'instance de son fils, donc Denis Vestoff, lors d'une soirée d'ivresse, elle va même se faire interdire de casino pour un an minimum, reconductible pendant 5 ans. Donc c'est, voilà, d'elle-même, elle a pris conscience, bon, parce qu'elle était un peu bourrée, qu'elle fallait que c'était une addiction, donc elle a dit « j'arrête ». À peine décuvée, elle se rend compte qu'elle a fait une bêtise et que le chemin de croix qu'elle s'est infligé va être très long. Jouant comme une éternelle adolescente, même alors qu'elle est mère et qu'elle a plus de 30 ans, elle profite de tous ses déplacements à l'étranger prévus ou forcés pour retourner dans les casinos toutes les nuits. Donc à Londres, elle n'est pas interdite.
0: Ouais. Voilà.
1: Après un an, elle ne se fera pas reconduire cette interdiction volontaire et retrouvera de plus belle son addiction au jeu et à la roulette, fin qu'elle n'avait jamais vraiment perdue. Donc, Françoise Sagan a fait notamment la légende du casino de Deauville en Normandie, où on la voyait souvent faire des allers-retours express entre Paris et Deauville au sein de ses voitures de sport à plus de 200 km. Voilà. Son addiction aux drogues et à l'alcool ne s'interrompt finalement jamais. En 1985, elle est choisie par son ami François Mitterrand et le Jack Lang pour les accompagner dans un voyage officiel en Colombie. Et extrait du journal télévisé du 19 octobre 1985.
9: La célèbre romancière Françoise Sagan, hospitalisée dans un hôpital de Bogota en Colombie, où elle se trouvait à l'occasion du voyage officiel du président de la République qui l'avait invité à le suivre en compagnie d'autres personnalités. Françoise Sagan pourrait avoir été victime du mal de l'altitude, car la capitale colombienne est située à plus de 2600 mètres. Ajoutez peut-être à cela les effets de boissons alcoolisées que Françoise Sagan aurait absorbées au cours d'une réception officielle. Et nos envoyés spéciaux ont recueilli le témoignage du ministre de la Culture, M. Jacques Lang.
10: Monsieur le ministre, est-ce que vous avez des nouvelles de l'état de santé de Françoise Sagan ?
11: Oui, les médecins colombiens nous ont rassurés. Naturellement, des précautions sont prises et les médecins colombiens lui apportent l'assistance nécessaire et nous espérons que très vite elle pourra être rétablie.
10: Les questions de la rapatrie en France ?
11: C'est une question qui devrait être résolue dans la journée. Est-il préférable pour elle d'être soignée sur place? Et je crois qu'elle est très bien soignée par les médecins colombiens, l'hôpital militaire ici à Bogota. Ou bien alors envisager effectivement son retour en France. C'est une question qui sera résolue très rapidement aujourd'hui.
10: C'est quel type de malaise? Un type de malaise cardiaque ou...
11: La thèse des médecins colombiens est que Françoise Sagan... fatiguée sans doute par le voyage, s'est trouvée victime d'un mal qui parfois atteint ceux qui arrivent à Bogota, le mal de l'altitude, même très haut. Et ça exerce sur le corps une pression très forte. Et il arrive en effet que des accidents de ce genre se produisent.
9: Oui, ce soir, à l'instant même, l'hôpital de Bogota indique que Françoise Sagan est atteinte d'un œdème pulmonaire et d'une limitation cérébrale temporaire. Cela dit,
0: hein, suspense. Non, cela dit, montage. Cela dit, voilà, vous l'avez compris, la chute dans les pommes et l'hospitalisation n'est pas vraiment dû à 100% à un surplus d'émotions qui l'a conduit de voir ce beau pays qu'est la Colombie, bien sûr. Hein. Et la thèse fumeuse du mal des montagnes, on repassera.
1: Parce que si tous les gens qui allaient en Colombie devaient passer par la case hôpital, je pense que ça serait compliqué.
0: L'avion de Tonton est arrivé 24 heures après celui de Jack et Françoise à l'aéropuerto del Dorado. À peine débarqué, on court chercher le médecin de Mitterrand, car on a retrouvé donc Françoise Sagan inanimée dans sa chambre d'hôtel. Elle est rapidement hospitalisée, comme vous l'avez compris, à l'hôpital militaire de Bogota, souffrant d'une insuffisance respiratoire sévère dont il est probable de ne pas s'en sortir. La vérité, en fait, est qu'elle aurait chargé la mule, comme on pourrait dire, avec des produits sensiblement plus purs et plus forts que ceux qu'elle trouvait à Paris.
1: Voilà.
0: Et d'ailleurs, il me semble que c'est plus ou moins un peu le cas aujourd'hui en Europe. Il me semble que malheureusement, vu l'évolution du trafic de la cocaïne en particulier, on trouve des compétitions de pureté de cocaïne en Europe. Quoi. Donc c'est...
1: J'avoue que je ne fréquente pas assez ces milieux pour te donner une réponse ou une opinion.
0: Oui. Qu'est-ce que tu entends ? Parce que là, moi non plus, les amis. Mitterrand est très inquiet et interrompt des obligations officielles pour aller voir sa chère amie à l'hôpital. Après trois jours passés en coma artificiel pour mieux la réanimer, François Sagan est envoyé d'urgence à Paris.
1: Voilà, t'es prise le nez dans la farine, Françoise. Oui. La pauvre. Un peu plus tard, donc le 17 mars 1988, dans le cadre d'un coup de filet sur un réseau international de la CSPJ de Lyon, Françoise Sagan est inculpée, portant sur elle 250 grammes d'héroïne et 250 grammes de cocaïne. Donc en fait, disons, voilà, elle fait un gros coup de filet sur plus de 200 ou 300 personnes. Et du coup, parmi les consommateurs des produits, ben, il y avait Françoise Sagan qui était détenue en garde à vue. Et elle fait tout pour se jouer de ses influences et sa notoriété, et essayer de se soustraire à ses obligations médico-légales. Elle parvient même à faire changer ses flacons d'urine par l'urine d'une amie non addicte à la drogue. Mais la police ne s'y trompe pas, bien entendu, donc l'adolescente est toujours là.
0: C'est vrai. Et icône aussi de la gauche mitterrandienne, cette affaire avait été reprise à grand bruit par l'opposition pour causer du grabuge à Mitterrand, alors en pleine campagne présidentielle.
1: Oui, parce qu'on était en mars 88 et la présidentielle, du coup, était en mai. Tellement addict à la drogue, ses amis témoignent de l'attitude plus que suspecte de ces chiens qui reniflaient ses poches des habits qui traînaient par terre et des vieux mouchoirs qui traînaient un peu partout. Et les chiens avaient une attitude suspecte.
0: C'est n'importe quoi. Autre addiction pour cette dame qui aimait vivre la vie à 300%, les voitures de sport, comme on l'a vu. Dès qu'elle a eu le permis et son premier chèque, elle s'est donc offerte une Jaguar XK120. En 56, avec le chèque pour son second bouquin Un certain sourire, elle s'offre l'une des deux Gordini T24S fabriquées par Amédée Gordini, ayant participé aux 24 heures du Mans. La voiture n'était pas homologuée route, mais l'autrice doit la conduire au circuit de Monterrey, le fameux circuit en anneau, il me semble qu'il y a en région parisienne. Elle s'est aussi offerte des Ferrari, des Maserati, des Jaguars, par exemple la Type E, des Aston Martin, la DB6, la fameuse Aston Martin qu'on imagine dans les premiers James Bond, et même le summum, une Citroën AX Sport.
1: Ah ouais, mais cocorico quand même. Donc le goût du risque par les voitures de sport et de la drogue ne sont malheureusement pas les seules raisons qui vont faire que la vie de Françoise Sagan va peu à peu basculer au cours des années 90. À la perte de son frère Jacques, avec qui elle partageait tant de sorties nocturnes, tant de moments de vie, c'est autour de sa moitié Peggy.

0: Et Peggy a décliné pendant les 9 mois ou 8 mois qui ont suivi.
1: Françoise, elle qui a failli mourir 10 fois, assistait à la mort lente et douloureuse de la personne qu'elle aimait le plus à ce moment-là.
2: Et Françoise Sagan, d'ordinaire habituée à être assistée, va cette fois prendre en charge elle-même sa compagne.
3: En fait, elle a voulu protéger Peggy de la souffrance. Peut-être ça a été une fois rare où elle a pris une attitude responsable.
4: Et Peggy meurt le 9 septembre 1991. Peggy Roche. C'est un véritable coup d'arrêt pour Françoise Sagan. Elle est effondrée, déboussolée, elle est fragilisée. Les choses ne s'arrangent pas pour l'autrice. Alors qu'elle dépense toujours sans compter, elle doit une nouvelle fois trouver une solution pour renflouer les caisses. En 93, elle ne peut refuser une proposition financière alléchante venant d'un certain André Guelfi, alors entremetteur pour le compte d'une belle société, la société Elf, et qui est alors en quête de nouveaux contrats pour exploiter du pétrole ouzbek. Voilà, vous imaginez déjà, ça sent l'odeur de quelque chose de louche. Ce dernier doit convaincre les autorités françaises, et en particulier François Mitterrand, de pouvoir négocier avec les autorités ouzbèques alors que c'est assez mal parti, même le gouvernement français s'en méfiait.
5: Connaissant la relation de confiance qui lie Sagan à Mitterrand, il propose à l'autrice de l'aider à convaincre Mitterrand et en contrepartie, Guelfi s'engage à donner une commission assez importante. François Sagan accepte la proposition qui lui permettrait de financer les travaux de rénovation de son manoir du Breuil, endommagé alors après un incendie de 2 ans plus tôt. Même si Sagan ne le perçoit pas l'argent directement, Guelfi s'occupe, comme promis, de régler les factures liées à la rénovation du manoir.
6: Voilà. Échange de bons procédés.
4: Ouais, sauf que n'ayant pas déclaré auprès du fisc ses travaux, la voilà rattrapée par ces derniers. Et le procès a duré plusieurs années, et va même jusqu'en 2002, où elle est jugée coupable de fraude fiscale, à 1 an d'emprisonnement avec sursis, et de payer l'impôt sur le revenu qu'elle aurait dû avoir si elle avait déclaré les travaux. Il faut savoir qu'en 2010, dans les années 2010, quand son fils a été interviewé par Delahousse, il avait encore près d'1 million de dettes à payer au fisc, son fils. Voilà, c'est dire. Effondrée une nouvelle fois, Françoise Sagan est alors complètement ruinée et doit quitter son logement. Elle peut compter sur l'aide de sa compagne, nouvelle compagne, Ingrid Meschoulam, qui rachète le manoir du Breuil en laissant l'usufruit, l'utilisation, à François Sagan.
5: L'auteur n'écrit plus depuis son dernier roman, Le miroir égaré, sorti en 1996. Elle se renferme peu à peu sur elle-même. 1996, c'est aussi la date de décès de son ami François Mitterrand. Sa santé se dégrade dangereusement, passe son temps à se droguer, à oublier le monde qui l'entoure, à oublier le monde qui s'écroule. Elle ne pèse plus que 48 kilos, imaginez.
7: Elle voulait travailler, elle avait des cahiers, toujours beaucoup de cahiers. Elle écrivait, et puis elle ne rassemblait pas. Elle voulait, elle n'y arrivait plus.
1: La seule chose qu'elle aimait dans la vie, c'était d'écrire. Et elle avait toujours le sentiment qu'elle n'avait jamais écrit le livre qu'elle devait écrire.
8: La fin de sa vie a été le contraire de ce qu'elle était. C'est-à-dire une femme clouée dans un fauteuil et qui n'avait plus aucune autonomie.
9: Elle a succombé à une dérive. Dérive d'alcool, dérive de drogue, dérive de solitude. Et tout ceci a entraîné cette fin, amené cette fin. Pathétique, triste, qui était la sienne.
6: C'est violent.
4: Et 2 ans après sa condamnation pour fraude fiscale, Françoise Sagan meurt le 24 septembre 2004 d'une embolie pulmonaire à l'âge de 69 ans.
5: Et à la demande du célèbre animateur du Masque et la Plume, Jérôme Garcien, elle s'amuse à écrire son épitaphe quelques années plus tôt. Deux points, ouvrez les guillemets. Sagan, Françoise. Fit son apparition en 1954 avec un mince roman, Bonjour Tristesse, qui fit un scandale mondial. Sa disparition après une vie et une œuvre également agréable et bâclée ne fut un scandale que pour elle-même. Fermez les guillemets. C'est cette épitaphe que l'on peut retrouver au cimetière.

0: cimetière de Sezac, dans le Lot, auprès de, où elle est enterrée auprès de Robert Westhoff et de Peggy Roche.
1: Et en conclusion, une musique symbole un peu de vie de Françoise Sagan. En 96, Jean-Philippe Smet, alias Johnny, demande à son ami Marc Franceley, ami de Sagan, s'il peut rencontrer la célèbre autrice. Aussitôt dit, aussitôt fait, un dîner est organisé. Et après quelques amabilités et quelques bouteilles de pouilly fumé, Johnny demande à Françoise de lui écrire une chanson. Le dîner se termine et à 5h du mat, Marc Franceley, l'entremetteur du dîner, reçoit un fax. Françoise Sagan avait écrit le texte de la chanson qui va suivre.
0: Donc voilà, les deux amateurs de bonnes bouteilles. Johnny demande à Pascal Obispo de lui composer la musique, mais finalement c'est son fils David Hallyday qui compose la version finale, qu'on retrouve dans l'album 100% de 1999. Ce fut la première et la dernière rencontre entre Johnny et Françoise. Et Johnny a après racheté les droits d'auteur 100 000 francs à Françoise Sagan, qu'elle allait claquer au casino d'Enghien le soir même où elle a reçu le chèque. Voilà un peu la boucle est bouclée. Johnny, quelques cris sur Radio Temps Rose.

0: Johnny.
1: Waouh.
2: Pour conclure Escapad.
1: C'est un plaisir de vous avoir retrouvé en cette rentrée 2025, ou même plus tard si vous nous écoutez bien plus tard en podcast.
2: Voilà.
1: Musique de Jody que vous pouvez retrouver sur la célèbre playlist d'Escapade sur Deezer.
2: Tout à fait. Avec toutes les émissions des 102 émissions d'Escapade désormais. Et la 103e sera prévue du coup pour le mois prochain, en octobre. Voilà.
1: Et on se retrouve comme d'habitude toutes les semaines sur Radio Temps Rodez et semaine et émission inédite la dernière semaine du mois d'octobre. Merci à tous, merci Denis et passez une bonne soirée et une bonne semaine.
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Eh bien bonsoir, bonsoir à tous, à toutes et bienvenue en direct pour votre émission consacrée au jazz sous toutes ses formes. Ce soir, nous naviguerons plutôt au cœur même du jazz avec pas mal de standards connus ou joués par des musiciens tout autant connus. Bienvenue sur Borderline.

Alors lui, il est considéré comme un des trois plus grands représentants du jazz swing, un des meilleurs successeurs de Django Reinhardt et de Stefan Grappelli. Il se nomme Stokelo Rosenberg et il joue ici avec son trio, composé de ses cousins Nouch à la guitare et Noni à la contrebasse. Ils ont une carrière internationale et ont fait des fréquentes apparitions depuis les années 2000, non seulement en Europe, mais aussi aux États-Unis. En 2017, Stokelo signera la bande-son du merveilleux film Django. Nous l'écoutons donc en trio, ici, en 1990, un extrait du disque Stéréstar, Stokelo Rosenberg.

Eh oui, c'était le virtuose Stokelo Rosenberg à la guitare. Maintenant, c'est quelque chose qui a été enregistré à Tempe, en Arizona, en 1997. Je vous propose d'entendre un groupe qui est assez peu connu de ce côté-ci de l'Atlantique. Il s'agit de Spiro Gyra. Pourtant, avec plus de 25 albums au compteur et 10 millions de copies vendues, il forme donc l'un des groupes de jazz fusion les plus vendus aux États-Unis. Au fil de ces 25 albums, la ligne directrice du groupe se modifiera plusieurs fois et s'orientera du jazz purement jazz-rock vers le smooth jazz. Nous les écoutons ici néanmoins dans ce style purement jazz-rock. Et on ne peut pas s'empêcher d'entendre les Uzeb ou notre Sixoon dans ce titre Shaker Song où cette ligne de basse bien évidente vient structurer Spiro Gyra.

0: Tom Schumann.
1: Et oui, c'était du live, le jazz, ça s'écoute en live, bien sûr. Alors lui, il fait partie de ces guitaristes qui ont accompagné le jazz pendant des décennies. Il se nomme Pat Martino et il est né en 1944. Il sera élu guitariste de l'année 2004 à 60 ans, donc par le magazine américain Downbeat. Juste récompense après ses 40 ans de contribution à la musique en général et au jazz en particulier, parce que Pat Martino avait en effet commencé sa carrière professionnelle à l'âge de 17 ans. Pat Martino, We'll Be Together Again.

0: Bah écoutez, là, c'est simple. Moi, j'apprécie tellement l'artiste qui va venir que je serais tenté de ne pas le présenter, en tout cas de ne pas présenter le morceau qui passe et de dire tout simplement Roy Hargrove et puis de monter le potard. Eh bien, faux départ, faux départ. On va continuer avec le trompettiste norvégien Niels Peter Molvær, qui fait partie de cette génération de musiciens imprégné de musique contemporaine. Il est l'un des pionniers du new jazz. Il fusionne le jazz, le rock, les musiques électroniques. Et nous l'écoutons ici dans le disque qu'il a révélé en 1997, c'est Khmer, Niels Peter Molvær.
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Et oui, c'était Ear Food, le fameux morceau Speak Low de Roy Hargrove. Et à présent, je vous propose un standard parmi les standards, le morceau qui aura sans doute fait connaître et aimer le jazz à des milliers de personnes dans les années 70. Voici l'hymne hard bop de Lee Morgan nommé The Sidewinder. J'ai choisi pour vous ce soir une version plutôt rare enregistrée en live à New York en 1972. Ceci est le dernier enregistrement de Lee Morgan car il sera, comme vous le savez, abattu sur scène par sa femme quelques mois plus tard, Lee Morgan, The Sidewinder.

Oui, ben voilà, ça se finit un peu abruptement. Je vous citerai pas l'hébergeur, c'est 10 heures, hein, mais parfois 10 heures à la fin. Il coupe un peu violemment les morceaux, mais sinon c'est bien pratique. Le disque que nous allons écouter là, ce disque se nomme Star, et c'est juste bien trouvé pour ce trio qui est composé de Miroslav Vitus à la contrebasse, de Peter Huskin à la batterie et au saxophone, le producteur, le compositeur, Jan Garbarek. Pour vous, Rose for You.

Eh ben, encore un classique pour vous, enregistré à l'époque où le fameux Herbie Hancock composait du jazz fusion avec ses amis les Headhunters, qu'il a lâché un petit moment, puis avec lesquels il est revenu jouer des années plus tard. Il essaye ici ses différents synthétiseurs. On est dans les années 80, les Mini Moog, les Prophet et autres. Et sur ce disque, nous écoutons le morceau qui se nomme Spiralism Prism. Voici Herbie Hancock.

suite des émissions précédentes. J'ai sélectionné pour vous un extrait d'une série de 5 disques produits par le batteur Billy Cobham. Cette série, elle est nommée Drums and Voices et elle a réuni une vingtaine de musiciens du monde du jazz et du rock. Parmi eux, et côté jazz, on retrouve les frères Breakers, John Patitucci, George Duke, etc. Et pour le côté rock, eh bien, on va retrouver les guitaristes Frank Gamble, Gino Vanelli et d'autres franchement rock de l'époque. Pour info, Billy Cobham se produira à Paris au Trianon le 22 novembre. Avis aux amateurs. Wireless Communication, c'est le titre de ce morceau où on entend cette machine rythmique qu'est Billy Cobham qui met en place une vraie machine de guerre. Et sur cette machine, eh bien, il y a le solo de guitare de Mike Stern qui va se greffer, qui va s'envoler. Voici Billy Cobham.

Et pour finir, eh bien, je vous propose d'écouter le quintet de référence, le quintet de référence dans le jazz moderne en tout cas. C'est enregistré en 1967 et puis sur la scène, il y a un certain Miles Davis, un certain Ron Carter, un certain Tony Williams et le cinquième homme, c'est le saxophoniste, celui qui a composé ce merveilleux Footprint, Monsieur Wayne Shorter. Miles Davis pour vous ce soir.

Eh bien, merci d'avoir une fois de plus écouté cette émission. J'espère que vous l'aurez appréciée. C'était un assemblage de titres ce soir plutôt au cœur du jazz. À bientôt pour un autre Borderline. D'ici là, bon courage à toutes, bon courage à tous et puis portez-vous bien.

0: Il est 20h.
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0: Bonjour, bonsoir, auditeurs, auditrices, c'est reparti pour ton mois au club, pour la rentrée, pour la sixième saison. Aujourd'hui, j'ai la chance d'être toujours accompagnée par les membres du club qui vont réaliser cette émission. Bonjour Sophie, bonjour Marion et bonjour Jeff.
1: Salut.
0: Comment ils vont pour cette rentrée?
2: Ça va.
3: En plein boom.
2: Ça va, ouais, en plein
0: et
2: boom.
0: En pleine forme apparemment, très bien. Écoutez, on commence par le commencement. La meilleure chorale du monde est en représentation encore pour deux dates, le 27 septembre et le 9 octobre. Qui m'en parle?
2: C'est moi exactement.
0: C'est Marion.
2: Luana, merci. La meilleure chorale du monde du club qui se nomme Tutti sera donc en représentation au marché de Marcillac-Vallon le dimanche 27 septembre. Donc sur le marché de 10h30 à 11h30. Donc venez écouter. Et également le 9 octobre au Petit Bonheur à Rodez à partir de 19h.
0: Alors moi, je suis venue vous voir et je trouve que c'était super. Donc auditeurs, auditrices, allez-y. C'est un petit moment de bonheur et on a un chef d'orchestre, je ne sais pas si on peut l'appeler comme ça.
2: Oui, tout à fait, c'est le meilleur du monde même.
0: Qui est d'une aura vraiment extraordinaire. Donc,
2: il est incroyable. C'est Gillian Diaz qu'on aime beaucoup et qui nous fait découvrir des bons morceaux, des musiques actuelles et on voyage.
0: Tel que Capitaine Flamme, bien sûr.
2: Il fait des arrangements de folie et du coup, on s'éclate, on est une trentaine, on se prend pas la tête. Nous, tout ce qu'on veut, c'est chanter et rigoler et du coup, on aime ça et on continue. Donc venez, si vous voulez chanter avec nous, c'est les jeudis à la salle des fêtes de Saint-Éloi. De 20h, 30 à 22h. Voilà.
0: Et ce qui est super intéressant, et après on arrête parce que c'est évidemment la meilleure chorale du monde, mais c'est la diversité des chansons. Il y a vraiment, vraiment un peu de tout, et à écouter, c'est super. Voilà. Et ils chantent tous très, très bien. On enchaîne avec le 3 octobre du côté de Druel pour un spectacle. Un spectacle pour enfants.
2: Oui, alors on sera à la salle d'animation de Balsac, mais qui est sur la commune de Druel. Et du coup, nous aurons le spectacle « L'histoire du monde revue et corrigée par la compagnie à travers l'autre ». C'est un spectacle famille, mais également tout public. Donc venez nombreux. Donc c'est la compagnie à travers l'autre qu'on avait déjà découvert, en tout cas ces deux artistes, sur Favo et les rimes magiques qui nous avaient vraiment émerveillé, et donc là c'est leur spectacle et ils nous reproposent un spectacle immersif qui s'interroge sur l'histoire de l'être humain sous différents angles, dans divers lieux et principalement vu à travers les femmes puissantes qui ont changé l'histoire. Donc venez, il y aura deux séances, une à 10h30, une à 14h30. Ce sera également le samedi 4 octobre à la salle des fêtes du monastère. C'est pas le samedi 4 octobre, pardon, c'est le dimanche 4 octobre.
0: Mais c'est le lendemain, finalement.
2: C'est le lendemain, oui, désolé. Donc, toujours les mêmes séances, 10h30, 14h30. Il y aura des crêpes également, le petit goûter qui va bien. Les tarifs, c'est toujours 8€, le juste prix pour que le club vive encore. Le coup de pouce à 12€. Et le mini, pour celles et ceux qui ont besoin, à 6€.
0: Et c'est un spectacle qui dure une heure de bonheur, avec à partir de l'âge de 4 ans, donc familial, pour tout le monde. Merci beaucoup,
2: Prenez
0: Marion.
2: Vos places.
0: Et oui, ça part vite, ça part vite. Le même jour, parce que vous êtes hyper dynamique, mais pas au même endroit, il y a un autre événement, le 3 octobre, un espèce d'atelier, si je ne me trompe pas. Sophie.
1: On est d'accord, c'est tout à fait ça. Donc c'est de 14h à 18h. Ça aura lieu aux deux rues Camoni-Larodès, donc c'est en fait les bureaux actuels du club. Et en fait, c'est un atelier créatif pour s'immerger dans l'univers de la création musicale numérique. Et vous allez découvrir ou perfectionner votre technique dans la MAO. Alors la MAO, c'est quoi? C'est la musique assistée par ordinateur. C'est encadré par un DJ qui est aussi créateur de production qui s'appelle Samuel Laurent. C'est ouvert à tous, débutants ou déjà
0: confirmés.
1: Dès 12 ans. Alors vous pouvez vous inscrire dès à présent puisqu'il n'y a que 8 places. Vous le faites sur le site internet du club et la participation est libre mais nécessaire.
0: Merci, très clair. On fait un petit saut dans le temps, le 13 octobre, parce que c'est un concert, cette fois-ci à la MJC de Rodez, de Lavina Mancusi. Je ne sais pas si ça se dit comme ça, mais je
2: Mancusi.
0: Le dis comme ça.
2: Mancusi.
1: Mancusi.
0: Kesako, voilà. Qui m'en parle
1: Alors, c'est toujours moi. Donc, c'est l'Italie qui vient à Rodez, donc au théâtre des Deux Points. Donc, Lavina, en fait, c'est une chanteuse et aussi une instrumentaliste qui fait partie des voix marquantes de la nouvelle génération, de la nouvelle scène musicale italienne. Et elle revisite avec beaucoup de personnalité les traditions populaires italiennes. Alors, c'est une artiste douée et vraiment... C'est sympa de la découvrir sur scène parce qu'elle rayonne par son énergie et sa présence magnétique. Et donc, c'est le 13 octobre à 20h.
0: Alors, on te fait totalement confiance, Sophie. Mais est-ce qu'il ne faudrait pas un petit peu l'écouter pour que nos auditeurs auditrices s'imprègnent un peu de cette énergie italienne ?
1: Un diamo.
0: Lavina Mancusi qui nous chante Donna Francesca sur le 107 FM dans Ton Moi au Club.

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0: Lavinia Mancusi, Donna Francesca, dans ton mois au club. On continue avec quoi? Qu'est-ce qui se passe le 17 octobre à la salle des fêtes de Marcillac? Qui m'en parle des Pépites Music Club?
1: Ouais, c'est mon tour, je crois.
0: Ah, c'est au tour de Jeff. Alors
1: ouais,
0: Jeff, qu'est-ce qu'on va faire?
1: Il y aura une belle soirée qui sera organisée avec le collectif Electro Jane qui va débuter à 19h. Bon, le collectif, on ne le présente plus. Ils sont à toutes les soirées du club depuis un paquet de temps.
2: Ouais, quelques années maintenant. Ils ouvrent et ils ferment nos soirées.
1: Exactement. Et donc là, c'est une soirée un peu spéciale, une soirée qu'on appelle électroféministe chez nous. Alors, il y aura 8 DJs qui animeront cette soirée, donc qui se passe bien sûr à la salle des fêtes de Marcillac, dans le Vallon. Ça sera une soirée où la bonne ambiance et le dance floor seront enflammés, ça c'est sûr, ça va être garanti. On en connaît certaines, ça promet du lourd.
0: Voilà. Sauf qu'il y en a 8.
1: C'est une Plus des surprises. Et ça, on n'a pas vraiment parlé.
2: Et il y aura DJ Rose et DJ Pussy Griotte qu'on aime fort. Et...
0: qu'on ouais. aime tant. Mais ça
2: et des nouvelles. Donc venez découvrir tout ça.
1: Il ouais, y a du monde à l'écouter. Là.
2: Bonne ambiance, garantie.
1: Et du coup, il y aura toujours le bar fidèle comme au club, on
2: ouais,
1: va dire.
2: Toujours.
1: Et la restauration qui est une nouveauté cette année. Il y aura une restauration proposée à toutes les soirées. Et du coup, pour les tarifs, donc ça sera toujours le juste prix pour que le club vibre encore à 15 euros. Le petit coup de pouce pour celles qui peuvent soutenir le club à 20 euros. Sinon, pour ceux qui vraiment ont des difficultés, ça sera le prix mini à 10 euros.
2: Et pour les étudiants, à 6 euros. Donc, prenez votre passe culture ou la place à 6 euros. C'est le seul justificatif qu'on demande à l'entrée.
0: Ça a l'air trop bien. 17 octobre à la salle des fêtes de Marcillac pour écouter de la bonne musique féministe. Et ça, on adore. On termine ce mois plus que chargé d'octobre avec le 31 octobre pour la soirée Dumb and Bass Music à la grange de Combelle au monastère avec plein de groupes, plein de DJ, rien que ça, une projection. Qu'est-ce qui se passe ce soir? Qui m'en parle?
1: Je reviens. J'ai un soir. Je suis là, alors j'en profite.
2: Mais oui,
1: je
2: oui,
1: garde le
2: bien,
1: micro,
2: Jeff.
1: Là, je vais monopoliser.
2: On adore.
0: Vas-y, Jeff.
1: Du coup, alors cette soirée, il y aura, comme tu l'as dit très bien, deux groupes, deux DJ et une projection de film. Donc, je vais commencer par les deux, du premier groupe, qui ça sera Mongo Hi-Fi. Donc, c'est un collectif qui vient de l'Écosse, qui est basé à Glasgow, qui a sorti une dizaine d'albums et qui vient en Aveyron... à la grange de Combelle, au port de Rodez et du monastère, dans une salle avec un super parquet, quoi, où on va pouvoir vraiment profiter, danser de leur musique dub et basse à fond, quoi. Donc Mongo's Hi-Fi à découvrir à la grange de Combelle.
0: Et à découvrir aussi maintenant, parce que je suis ravie de vous faire écouter une de mes chansons préférées, parce que je connais Mongo's Hi-Fi, qui est une reprise de That Thing avec Aziza Jay. Et voilà, je vous propose d'écouter cette reprise pour vous donner envie d'aller voir Mongo's Hi-Fi.

0: Mango's High Five, Aziza J, That Thing, dans Ton Moi au Club, dans le 107 FM. Excusez-moi, est-ce que c'est pas super bien comme chanson, ça?
1: Mais grave.
0: Bah oui, c'est super. Je suis très très contente de voir ce groupe. Et ensuite, on enchaîne avec un autre groupe que je ne connais pas. Dis-moi en plus, Jeff.
2: Alors, Esperanza Sound System.
0: Alors, qu'est-ce que c'est?
2: Bon, c'est un groupe de dub, roots reggae, qui promet vraiment une belle énergie, un bon son old school jamaïcain, personnellement, je peux l'aimer en soirée.
0: Pour danser,
2: qui,
0: quoi.
2: Ouais, et ça te pénètre, et ça te rentre dans le cœur, et ouais, c'est chouette. Des bonnes vibes, voilà, exactement.
0: Merci. On va écouter un court extrait de Esperanza Sound System, toujours dans Ton Mot au Club, parce que c'est une émission fantastique.

0: Un court extrait de Esperanza Sound System pour Tombe au Club. En tout cas, on peut voir la vidéo de leur concert. Les gens s'amusent et dansent. Ça, c'est voilà, ça c'est sûr. Donc forcément, une belle soirée nous attend. On termine avec quoi, Jeff?
1: Ben alors pour finir, il y aura deux DJ, DJ Rome et DJ Volpel, qui font partie du collectif Why Not, donc qui est co-organisateur de la soirée. Alors ces DJ nous ont déjà gratifié de superbes soirées au club, dont une spécialement avec leur son jungle, drum and bass, qui vraiment enchante le public qui sera encore présent et qui risque de vibrer un beau moment, quoi.
0: Ok, donc c'est à Combelles, au monastère, le 31 octobre. Est-ce que ce sera peut-être déguisé?
2: Pourquoi pas, venez comme vous
0: Parce qu'en
2: sentez.
0: fait, est-ce que ce serait pas Halloween?
2: Et ouais.
0: Et
1: Ah ouais, j'avais pas
0: finalement.
1: fait le cul.
2: Effectivement, 31 octobre, donc
0: Bon,
2: pourquoi
0: moi je
2: pas.
0: viendrai déguisé en tout cas,
2: Eh
0: voilà.
2: ben, allez.
0: Je viendrai déguisé surtout pour aller voir le documentaire, parce qu'il y aura un
2: Ouais.
0: documentaire.
1: Oui, un
2: Super.
1: documentaire donc qui est une recherche de 7 ans à travers l'Europe, il faut savoir, pour connaître l'histoire de la Drum and Bass. Donc ce film sera projeté dans la Grange. Et vous pouvez visualiser quelques extraits du film, je ne sais pas si c'est le teaser, mais sur leclubrodez.com. Voilà.
0: Mais quelle belle soirée, de la musique et un documentaire. Et est-ce qu'on pourra manger sur place?
1: Et bien voilà, c'est la nouveauté de cette année. Il
2: Toujours.
1: y aura restauration avec, je pense, enfin j'ai ouï dire en tout cas qu'il y aura de la restauration avec de préparer localement.
2: Ah bah
0: Ah ben on
2: pardon.
0: espère, oui.
2: Ah bah c'est
0: Enfin.
2: sûr, ça sera des
1: Ah,
2: produits
1: c'est sûr.
2: locaux, comme d'habitude, de bons produits et faits avec amour.
0: Ah ça on
1: Ça, c'est
0: aime.
1: l'essentiel. Ça fait la diff.
0: Est-ce que tu peux nous rappeler, même si on les connaît par cœur, mais on ne sait jamais, les tarifs
1: Ah
0: ont-ils
1: ben, bien
0: changé?
1: sûr. Non, toujours pareil. Le juste prix pour que le club vibre encore à 15 euros. Le petit coup de pouce pour celles qui peuvent soutenir le club à 20 euros. Et le prix mini pour celles et ceux qui en ont besoin, toujours à 10 euros.
0: Merci beaucoup, les amis. Bah, ce fut un mois d'octobre extrêmement chargé pour le club, qui est en déplacement, en mouvance, du coup.
2: En
0: En
2: itinérance.
0: itinérance, c'est tellement mieux dit.
1: En
0: On se retrouve pour la suite du programme du club pour novembre, décembre et toute l'année. Je vous remercie, les amis, de
2: Bah,
0: votre
2: merci à
0: participation.
2: toi,
0: Merci à
2: c'est
0: toi.
2: un plaisir.
0: Mais c'est un plaisir partagé, voyons. Tombe au club saison 6, c'est fini. Passez une très belle soirée, auditeurs, auditrices, à l'écoute de Radio Temps Rodez, mais surtout à l'écoute et aux informations du club qui se retrouve maintenant un peu partout en Aveyron. Au revoir, les copains.
2: Au
1: Au
2: revoir, merci.
1: revoir,
0: Au revoir.
1: ciao ciao!
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5: Bonjour à toutes et bonjour à tous et bienvenue à vous dans ce troisième numéro de cette 19e saison de Frères de Chaussures, Frères de Chaussures FDC pour les intimes. Je vous le rappelle, une émission consacrée, comme son nom ne l'indique pas, au rap français. Et oui, je ne suis pas là pour faire de la mode plantaire. C'est la 19e saison que je propose cette émission. D'ailleurs, ce nom, Frères de Chaussures, pourquoi, me direz-vous ? Eh bien, tout simplement parce que dans mes jeunes années, post-adolescence, depuis le lycée, j'ai toujours voulu faire de la radio, et donc il se trouve que non loin de chez moi, sur le Larzac, il y avait une radio qui se montait, à laquelle j'ai participé à la création, Radio Larzac, qui est née notamment des mouvements altermondialistes avec le gros rassemblement du Larzac en 2003, et l'idée a émergé, puisqu'à l'époque il y avait un rassemblement de radio pirate un rassemblement de radio qui ont émis de manière pirate pour le rassemblement 2003, et suite à cette belle expérience radiophonique, beaucoup de gens, certaines personnes se sont dit, bah tiens, ce serait quand même bien qu'il y ait une radio sur le Larzac. À l'époque, dans l'Aveyron, Sud Aveyron, il y avait Radio Sainte-Afrique, qui est plus ancienne et qui avait plus d'expérience, et effectivement qui était le genre de radio un peu alternative qu'on voulait proposer sur le plateau. Et donc, on a été certaines personnes à se réunir pour monter ce projet-là, qui a fini par aboutir en 2008, si je ne m'abuse, l'année donc de ma première saison de Frères de Chaussures. À l'époque, les studios étaient une cave dans la ville de Millau, donc on n'était même pas sur le plateau. D'ailleurs, entre-temps, Radio Larzac, les studios sont revenus à Millau pour des raisons évidemment très pratiques pour les bénévoles, etc. C'est plus simple que de devoir monter sur le plateau, etc. Mais pendant très longtemps, les studios de Radio Larzac ont été sur le plateau. Mais au tout début, ils ont commencé dans la cave de l'association Construire un monde solidaire, qui était à l'initiative du rassemblement de Larzac 2003. Ça, c'est pour vraiment le détail du détail du détail. Et dès le début, moi, j'ai décidé donc de monter une émission musicale qui, à l'époque, n'était pas forcément consacrée que au rap, mais en tout cas une émission musicale. Et la première fois qu'on s'est retrouvé dans cette cave avec le technicien de Radio Larzac de l'époque, qui est encore le même aujourd'hui et qui se trouve être un excellent pote, Nico, je te salue. On s'est regardé dans le blanc des yeux. Il m'a dit, mais tu vas l'appeler comment ton émission ? Je n'y avais évidemment pas réfléchi du tout. Et on s'est regardé. Et évidemment, vous l'aurez compris, on avait les mêmes chaussures. Des Firefly à l'époque, qui étaient les imitations de Vans en beaucoup moins cher pour les gens très pauvres dont nous étions et dont nous sommes encore. Donc des Firefly, et on aurait pu s'appeler Firefly, mais vraiment pour le coup ça aurait été encore plus ridicule que Frères de Chaussures. En tout cas là on a dit, on a des mêmes chaussures, on est Frères de Chaussures, ah c'est rigolo, allez on s'appelle comme ça. Et donc ça a donné l'émission, le nom de l'émission Frères de Chaussures. Et ensuite, cette émission, je vous le disais, moi je l'ai co-animée quand je suis arrivé dans les Cévennes avec mon frère de chaussures, l'autre Cutter, donc Cutter le seul que je diffuse encore parce que lui, il a continué le rap. Il m'a motivé à faire du rap, Cutter le seul, et pareil, quand on s'est dit, on fait un groupe tous les deux, viens, on l'appelle Frère de Chaussures, comme ça c'est facile, c'est identifiable. Bon, ça peut prêter confusion entre le groupe et l'émission de radio, mais c'était pas très grave parce que ce soit pour l'un ou pour l'autre, on n'a quand même jamais eu des millions d'auditeurs, soyons clairs. Et du coup, on avait un pote, Lionel Brun, le Ego, de son nom d'artiste, qui faisait un peu de graphisme à l'époque, donc là je vous parle de 2012, et qui nous dit, on a une date de concert, et il nous dit, si vous voulez, je vous fais le visuel, je vous fais l'affiche. Et sur l'affiche, il marque Frère de Chaussures, et il avait mis un accent circonflexe sur le mot frère. Et en fait, ça a été un credo, que ce soit pour le groupe et désormais pour l'émission de radio, où je laisse toujours Frère de Chaussures écrit avec un accent circonflexe. Ce n'est pas une faute d'orthographe, c'est tout un credo, vraiment une imagerie qu'on a consacrée. Même dans nos textes, on le dit beaucoup, le groupe avec un accent circonflexe, etc. Donc ça nous a beaucoup amusé, surtout ça nous a bien occupé. Donc je continue à l'écrire comme ça, même pour l'émission de radio. Donc si vous le voyez passer avec cette soi-disant faute d'orthographe, ça n'en est pas une, c'est tout à fait voulu. Voilà, et donc le groupe, on a tourné entre 2012 et 2022, une dizaine d'années, On a sorti des mixtapes au nombre de deux, on a sorti un EP, on a sorti un album qui s'appelle Livret de famille, et tout ça est encore disponible sur les différentes plateformes. Et il y en a même un EP qui n'est jamais sorti, mais qui aurait dû sortir, et qui a encore les chansons et surtout les pistes séparées qui traînent dans le studio d'un ingé son et qui pourraient à tout moment revoir le jour, ainsi que même des bandes, enfin non pas des bandes, on n'est pas aussi vieux, mais des prises vidéo pour un clip qui n'est jamais sorti non plus. Parce que oui, sur YouTube, vous avez aussi pas mal de clips que notre ami Tombouctou Manu a commis, et ils sont vraiment très très beaux, je vous encourage fortement à aller les voir. Ça date un peu, mais nous ça nous fait toujours rigoler. Enfin, moi je le montre à mes lycéens des fois et ça les fait marrer. Ils disent ah, c'était Jack Ali à l'époque et tout, donc ça fait toujours plaisir. Voilà. Comme vous l'avez entendu, je suis en pleine impro depuis tout à l'heure, et donc j'imagine que je vais encore être trop long parce que je vous le disais depuis le début de l'année, je mets ça en place d'avoir beaucoup plus d'improvisation et beaucoup moins de choses écrites, ce qui fait que du coup je déborde à chaque fois et qu'à chaque fois je suis obligé de me taper des montages bien relous pour enlever juste des bouts de trucs que je raconte. Ça me saoule, donc je vais essayer d'aller un peu plus vite. Frères de chaussures, je vous le rappelle, donc 19e saison, troisième émission de cette année, et donc 19 radios qui me diffusent, un grand merci à elles. On a toujours Radio Escapade, Radio Larzac, Radio Sommière, Radio Vassivière, pardon, Radio Grille Ouverte, Radio Cocolico, l'autre radio, Radio Temps Rodez, Radio Calade, Radio Valois-Multien, Couleur FM, Fréquence Mistral, Radio Alto, Booster FM, Radio Libre en Périgord, Frequenza Nostra, Radio Gemozo, Radio FM 43 et Fréquence Luz. Voilà, vous pouvez écouter cette émission donc sur toutes les antennes de ces radios associatives-là. La liste est dispo sur l'audioblog sur lequel vous pouvez aussi télécharger et écouter mes émissions. Vous pouvez aussi sur ce blog m'envoyer des mails puisqu'il y a mon mail qui est affiché, donc vous pouvez me faire vos retours grâce à cet audioblog Arte Radio. Et puis aussi quand j'écris le nom des artistes, quand je dis le nom des artistes, des fois c'est pas toujours très clair, donc là les playlists sont mises par écrit, en tout cas en ce qui concerne les émissions, pas les playlists parce que ce serait très long, mais quoi que si les playlists en plus je mets le nom des artistes aussi depuis une ou deux saisons, donc voilà, vous avez tout ce qu'il faut, donc n'hésitez pas à aller faire un tour sur cet audioblog, que ce soit pour avoir tous les détails de l'émission ou pour la télécharger ou pour me contacter. Et maintenant on peut passer au premier morceau de cette troisième émission.
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Okis Bavaz, le morceau s'appelle Tuer le temps, c'est sur une prod de Okis lui-même, c'est extrait de la mixtape municipale, c'est sorti le 18 septembre dernier. C'est une mixtape entièrement produite par Sale Époque et Okis, et sur laquelle on retrouve un petit peu de beau monde, puisqu'il y a deux L, Absolem Bavaz, donc Costa, Falzar, Huibal, Igo, Joyboy Como, Meirou, Martingale, Neymo, Nordinomouk, Ojilonis, Oscar, Pushka, Pirusmani, Riz, Saint-Sucré, Solal, Takiserte, Toera, Thomas, Tif, Hugo, Urde et Yovo. Donc quand même c'est beaucoup de monde présent sur une mixtape qui fait quand même 27 titres si je ne m'abuse. Il y a beaucoup de monde et des morceaux du coup avec pas mal de featuring à droite à gauche. Et donc tout ce beau monde qui a répondu présent à l'invitation des trois gars surmunicipaux, puisque c'est le nom de leur label, les gars surmunicipaux. Ces trois gars, ce sont Okis, Rowtag et Matox, et ils ont un ingé son qui est affilié à leur crew et qui a mixé et masterisé tout le projet qui s'appelle Tacos Criminal, ingé son du label, puisque c'est effectivement un collectif mais aussi un label qui nous vient de Lyon. La tête d'affiche, ce serait plutôt Okis, parce qu'il a sorti plus de projets et il a un peu plus de visibilité, je dirais, que ses deux comparses Matox et Rowtag, pardon. Money Days, on a notamment, il avait fait un projet qui s'appelle Rêve d'un rouilleur en 2023, qui était très très bien, entièrement produit par Money Days, et une trilogie de la crème qui est sortie aussi là, l'année dernière et en 2026, là aussi sur des prods de Money Days aux manettes. Matox, lui, il a aussi sorti un projet cette année qui est intitulé On attend quoi, avec notamment une superbe pochette du frérot Crad, que je vous conseille fortement. D'ailleurs, il sort une BD en ce moment. Si vous allez sur son Instagram, Crad, K-R-A-D-E, vous pourrez forcément lui précommander cette BD, et je vous la conseille, parce que ce soit en toile ou en BD, ou sur des trains, ou sur des murs, c'est vraiment un artiste très très très très très fort. Et sinon, niveau rap, il y a donc le dernier de la clique de gars surmunicipaux qui s'appelle Rowtag, et qui a aussi sorti sa trilogie intitulée Épicerie fine, une trilogie qu'il a envoyée entre 2025 et 2026. Donc les gars surmunicipaux qui viennent de Lyon, une scène finalement assez peu connue sur la scène, enfin en tout cas il y a beaucoup de rap parisien, là, évidemment la scène marseillaise qui est très connue, mais la scène lyonnaise qui est pourtant la troisième ville de France en termes de taille, devrait être au moins autant si ce n'est plus connue que la scène marseillaise, et ce n'est pas le cas du tout. Voilà. On a Lyonzon notamment qui a un peu émergé. Une autre époque, moi j'ai connu la scène lyonnaise avec l'Animalerie au début des années 2010, mais c'est marrant parce qu'en plus ils ont à peu près, enfin souvent je trouve que les rappeurs lyonnais ont les mêmes caractéristiques, en tout cas d'avoir une fierté de cette ville, d'utiliser beaucoup d'argot lyonnais et de faire des références à la ville, à leur club de foot, ce qui est logique. Okis le fait beaucoup, et du coup c'est marrant que cette scène là, avec les points communs qu'ils ont, n'ait pas réussi à faire un truc qui est plus émergé, on va dire, sur la scène nationale, parce que bah, c'est pas franchement un emblème du rap français, quoi, la scène rap lyonnais, sans vouloir la critiquer. Donc on a Okis, comme producteur principal de la mixtape municipale, et qui donc a invité, là pour le coup, pas mal d'artistes, mais pas forcément de Lyon, hein, vous l'avez remarqué. Parmi les artistes incroyables invités, moi j'ai choisi le morceau avec Bavaz, parce que je vous l'avais dit, j'essaie de vous parler de Bavaz à chaque fois que je peux. Notamment, ben, là j'ai pas pu en parler, enfin j'ai pas pu. Il se trouve que les deux dernières sorties qu'il a faites avec son label Le Port de Saïgon, il l'a réservé à des contributeurs, donc il fallait payer pour avoir le projet, tout simplement, et il ne l'a pas mis sur les plateformes, ces projets, les deux projets. Et donc moi j'ai acheté les deux projets, il y a eu Chien Fantôme et Nouveaux Ennemis. Nouveaux Ennemis, c'est sorti cet été. Mais effectivement, je leur ai demandé, je leur ai dit, mais moi, comme j'ai une émission de radio, est-ce que je peux en diffuser quand même, puisqu'ils veulent garder un peu l'exclusivité à ceux qui ont fait l'effort de soutenir financièrement, et ils m'avaient dit qu'ils préféraient pas que ça passe en radio, donc j'avais diffusé qu'un titre que eux-mêmes avaient mis sur la plateforme pour un genre de single, mais après du coup je vous ai pas diffusé de son de ce nouveau projet de Bavaz, et pourtant c'était très très très fort, il y avait un feat avec Stick notamment qui était très très bien, et donc là vous l'entendez encore sur featuring avec Okis, que Bavaz il est toujours aussi dingue en termes de punchline, c'est vraiment toujours une écriture qui me plaît beaucoup. Beaucoup, c'est mignon. Donc une très très grosse mixtape là pour les gars surmunicipaux. En plus c'est leur première sortie vraiment sous le nom des gars surmunicipaux. Ils ont tous sorti, je vous l'ai dit, des projets individuels sur lesquels d'ailleurs ils se croisent les uns les autres. Mais c'est la vraie première sortie sous le nom gars surmunicipaux et ça donne vraiment envie d'écouter la suite. Et dans le texte, bah, je vous le dis, ils sont quand même très forts. Là, Okis, ils nous lâchent. Genre on fait pas le grand. 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Nous on sait ce qui est le fusible, nous on sait qui est le futur. Voilà. C'est toujours une écriture très,
très tortueuse, mais toujours aussi agréable à l'écoute. Et Bavaz, bon ben lui aussi, on est quand même sur quelqu'un qui maîtrise la langue de Molière. Il nous dit: ma zone reste interdite pour Bernard de la Villardière. 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Voilà, je vais la refaire entier parce que j'ai bafouillé et ça, on n'a pas le droit de bafouiller sur du Bavaz. 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

0: La suite du duo infernal Scylla et Furax qui reviennent après leur projet Porte du désert, et ils reviennent avec un projet qui s'appelle Jungle Noire qui est sorti le 25 septembre dernier. Un album dont est extrait le morceau Horizon, qu'on vient d'écouter, un morceau en featuring avec Isha sur une prod de Meurer. Jungle Noir est un album qui compte 17 titres avec des invités plutôt pas dégueux, puisqu'en plus de Isha, on retrouve Soprano et Alonso de la Psychiatra. Et ouais, incroyable, sur un même morceau. Jean-Jas Caballero sur un autre morceau. Et enfin, Shuriken AKH sur un autre morceau. Voilà, ils ont invité des duos à chaque fois, à part pour le morceau avec Isha. Mais Jean-Jas Caba, Shuriken AKH et Soprano Alonso. Sur la carte de visite, ça fait quand même pas mal. Niveau producteur, il y a aussi du très beau monde, puisqu'en plus de Meurer, on retrouve le belge DI, on retrouve Freaky Joe, il y a Furax qui a fait des trucs lui-même, le belge Kendo aussi, la Madone, l'excellent Lionel Soulchildren, Messa à la prod, Nicolox et Proof, rien que ça. Moi, Scylla et Furax, ben, je les avais laissés justement avec le projet Porte du désert, et j'en parlais avec mon pote justement Tombouctou Manu, avec qui on est très fan, en tout cas de Furax, et moi j'étais fan de Scylla aussi en solo. Et on avait trouvé tous les deux l'album Porte du désert un peu ennuyeux en termes d'énergie et de punch. C'est toujours très fort techniquement parce que les deux sont quand même de très très très très bons lyricistes. Mais je sais pas, sur un projet entier comme ça, j'avais trouvé ça un peu ouais, monotone. Il n'y avait pas forcément d'énergie qui se dégageait de ce projet-là. Là où Jungle Noir, j'ai l'impression qu'ils sont allés un peu plus en mode vénère. Ça s'entend pas forcément sur le morceau Horizon, qui est pas le morceau le plus péchu de l'album. Mais il y a Ayawan que j'ai mis dans. Je crois que c'est Ayawan le nom, je voudrais pas dire de conneries. Mais que j'ai mis dans une de mes playlists et où il y avait un clip qui était sorti où c'était la foule jumper en concert. Ça avait l'air quand même très, très, très, pour le coup, péchu et énergique. Bon, mais il y a aussi que la formule, on la connaît maintenant et peut-être qu'on se lasse un petit peu à la longue d'écouter des artistes qui se renouvellent peu, soyons clairs. Bien que, effectivement, là, par exemple, j'ai vu le Ish, pas Isha, pardon, Scylla qui est passé dans le Rentre dans le Cercle en Belgique de Fianso, et il a lâché un couplet hyper vénère et bien saccadé, etc., comme il faisait à l'époque, et je me dis que du coup, il pourrait revenir sur ce genre de couplet, ce genre de flow, mais il le fait pas tout le temps, et c'est vrai que du coup, quand il est plus dans un mode Scylla piano-voix, ça peut être un peu plus lassant, à la longue, on va dire. Donc voilà, mais en tout cas, là, c'est. De ce que j'ai entendu de Jungle Noir, j'ai pas écouté les 17 titres, mais en tout cas, il y a des très bons morceaux. Les featuring, ils sont quand même pas dégueux. Et voilà, donc ils ont été invités sur France Inter dans l'émission de Melly Maisy, et oui, dans l'émission à la régulière. Et voici les quelques lignes qui accompagnent l'émission. Ils nous disent, près de 20 ans après leur rencontre, Scylla et Furax Barbarossa signent un deuxième album commun. Avec Jungle Noir, les deux rappeurs confrontent leurs plumes et racontent une amitié devenue collaboration. Contrairement à Porte du désert, pensé et construit comme un projet à part entière, Jungle Noir est arrivé par la bande. Tout part d'un morceau, Ayawan, ah ben voilà, c'était celui-là, enregistré pendant les sessions du premier album. L'idée initiale, une simple réédition avec 3 ou 4 titres bonus, elle a vite débordé. Pas de retraite ni d'isolement, cette fois juste une dynamique qui ne s'est pas arrêtée. Autre singularité qui saute aux oreilles, le format des morceaux. Sur les 15 titres, aucun ne descend sous la barre des 3 minutes et plusieurs dépassent les 5 voire les 6 minutes. Un choix presque à contre-courant à l'heure du streaming et du format court. Voilà pour la partie France Inter. Et effectivement, voilà, moi j'ai choisi Horizon parce que Isha, c'est mon rappeur belge préféré et il est facile dans mon top 10 voire top 5 des rappeurs francophones tout court. C'est toujours une écriture très imagée, toujours un flow très nonchalant mais qui nous met d'autant plus de punch qu'il n'y a pas d'effet de style sur la forme, c'est vraiment tout dans le fond et ça, il n'y a pas des grands multisyllabiques sur 15 syllabes, il n'y a pas des flows accélérés, etc. Non, lui, c'est lent, mais par contre, ça te met une tarte à chaque fin de phase et c'est ça que j'aime beaucoup, beaucoup, beaucoup chez Isha. Et c'est pas facile à dire chez Isha. Et donc, au début, par exemple, Isha, il nous rappe: Mon gars, ça fait quelques années que je me concentre sur ce taf, c'est pas une succession de rimes, c'est un transfuge de classe. Tous les jours, j'apprends de la vie, je le fais comme un amateur, je suis pas un rappeur conscient, mais j'ai la conscience d'un rappeur. Voilà, tout simplement. Furax, lui, nous envoie ce genre de phase. J'ai la démarche d'un type éméché, la colonne ébréchée qui titube et tombe. Vous pouvez prêcher, si mon cœur est séché, c'est qu'il pue le béton. Là, vous avez compris qu'on est quand même plutôt sur de la multi. Et enfin, Scylla qui se rapproche presque plus d'un Isha qui nous dit: Combien de salles on devra remplir avant de pouvoir se dire qu'on l'a fait? Combien de monstres inaccomplis vont encore moisir dans ma tête? Combien de temps on devra se débattre avant de conclure que c'est plus la peine pour que tu t'évapores de ma vie ou avant que moi je jure sur la tienne?
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Samir Hamad et Gal sur le morceau Pain Nu avec une prod de Puma Chan. C'est extrait du long format Un Amour Suprême, un projet que les fans de Samir attendent depuis très longtemps, puisque c'est a priori l'album qui va clore l'arc Jovontae Ezekiel Un Amour Suprême qui avait commencé en 2017. 2017, effectivement, c'est la sortie du projet Un Amour Suprême Jovontae. En 2020, Un Amour Suprême Ezekiel, avec dans la foulée un rassemblement des deux projets sur un projet qui s'appelait Un Amour Suprême, mais en fait c'était juste le rassemblement des deux premiers EP. Et donc en 2026, pardon, le Amour Suprême projet long. Et là on retrouve de beaux invités puisqu'il y a Gal, Chikyo, un morceau très fourni, on retrouve Eloquence, Papi Teddy Bear, Ryu, TEDx Max et Thomas. Et puis au prod, il y a donc Puma Chan que j'ai déjà dit, mais il y a aussi Ideal Gym, Kaoni, Many Days, Truck Thomas et Yoli. Une très belle couverture aussi du projet. Donc je big up Slum19 qui a réalisé la cover et qui est vraiment très très belle, comme souvent avec le travail qu'il fait. Samir Hamad, moi c'est un rappeur de Montpellier que je suis depuis ses tout débuts quasiment. Hein. Enfin non, je ne le connaissais pas à l'époque où il traînait avec Cynic, etc. Mais par contre, depuis 2010, on va dire, Justin Herman Plaza, le premier album, etc. J'ai beaucoup beaucoup aimé ce qu'il a fait. Les derniers morceaux, les derniers projets pardon, qu'il a envoyés, on sent qu'il essaie des nouveaux trucs. Sa formule fonctionnait très bien, mais du coup il a envie d'aller voir ailleurs. Donc il a envoyé Razel Hanout avec Many Days au prod en 2024. Il y a son album qui est sorti en 2024, La Vie est bien faite, qui est quand même très très bien et qui est dans le plus pur style Samir Hamadien. 2025, il a sorti Vrak, WRAK, un 3 titres avec Grand Bazar, le duo de producteurs suisses à la production. Là aussi, c'était un peu un changement pour lui en termes de DA. Et pareil, cet été, en 2026, cet été, il a sorti Le bruit de l'orage avec le duo Butter Bullets, donc Cidicide au rap et Della au prod. Et là aussi, c'est quand même. Alors, ils s'entendent très bien avec Cidicide, ils avaient déjà collaboré, mais de là avoir un projet entier en duo entre les trois, c'était plutôt étonnant, plutôt à contre-pied. Donc, moi, c'est un rappeur que j'aime beaucoup. Gal, il fait partie de la nouvelle scène et j'aime beaucoup le style qu'il arrive à amener. Et donc, c'est pour ça que je vous ai proposé ce feat-là, Le Pain Nu, qui pour le coup est sorti il y a quasiment un an, je crois. C'était l'un des premiers singles qu'il a sorti en disant ben, « Je vais arriver avec Un Amour Suprême, le nouvel album. » Et on a dû attendre quasiment un an pour qu'effectivement, il sorte vraiment. Et donc, ce projet Un Amour Suprême, pour en parler, je suis retourné sur un article qu'avait écrit Costa pour lebonson.org. Ben oui, forcément. Il l'avait sorti en 2020, à l'époque de la sortie donc, du deuxième opus de Un Amour Suprême, Ezekiel. Et voilà ce qu'il nous disait. « Difficile de s'y retrouver ?» Il en va ainsi de ses projets pluricéphales. Nous savons maintenant, alors que la confusion était maintenue avant la sortie du premier EP, que Samir Hamad est Jovontae et Ezekiel. Donc Samir Hamad est EST, Jovontae et Ezekiel. Mais Jovontae et Ezekiel, ne sont pas Samir Hamad. Ils ne se confondent pas, mais nous aurions tendance à les confondre. Qui sont-ils? Multiplier les écoutes ne dissipe pas immédiatement les malentendus. La voix ne permet pas de faire le tri et les mystères que ces deux EP recèlent ne se dévoilent pas à la première écoute. À n'en pas douter, c'est la volonté de l'artiste de maintenir l'auditeur dans cet état de perplexité. S'il est complexe de s'y retrouver, c'est parce que la forme de l'écriture y est pour quelque chose. Moins dans le discours explicite que dans la suggestion et la production d'images, les textes de Samir Hamad sont constitués de collections de détails qui se superposent et qui finissent par donner du sens progressivement. Or, il s'agit d'un style d'écriture qui peut être surprenant pour les auditeurs habitués à une forme d'écriture qui laisse rarement une place à l'implicite. Loin des égotripes naïfs, le rappeur montpelliérain arrive à produire des personnages complexes qui expriment, le temps de quelques textes, des trajectoires différentes mais universelles. Jovontae et Ezekiel sont des voyageurs. En ce sens, ils expriment la condition humaine. On dévoilerait trop d'eux en disant le temps de cette chronique ce qui les caractérise et on les réduirait ainsi à être des personnages singuliers. Ils ne le sont pas. À la manière des bons, personnages de fiction littéraire, chacun d'entre eux est archétypal. Pour le reste, c'est à l'auditeur de le découvrir en écoutant attentivement le récit qu'il dresse de leurs histoires. Si c'est né une invitation directe au voyage, c'est une invitation à découvrir l'autre dans sa complexité et son individualité que nous propose Samir Hamad. Dresser en musique le portrait d'un personnage fictif en quelques titres n'est pas une chose facile, mais ajoutez à cela la volonté d'exprimer quelque chose de réel et vous augmentez la difficulté. Il y parvient avec brio. Lorsqu'elle est non-verbale, la musique a ce pouvoir étrange d'éveiller en chacun de nous des sentiments complexes. Si les paroles ont généralement tendance à atténuer ce phénomène en indiquant à l'auditeur sur ce qu'il doit ressentir, certains artistes ont cette faculté de parler avec la musique. Leurs mots ne nous disent pas quoi ressentir, mais ils se confondent avec celle-ci. Pour réussir ce tour de force, il faut un flow hors pair et des paroles qui parlent
au moins dans un premier temps, au cœur plutôt qu'à l'intellect. C'est ce qui caractérise le rap de Samir Ahmad. Le Montpelliérain est entouré de beatmakers de talent et on connaît le goût prononcé de celui-ci pour les influences musicales diverses, du jazz à la soul en passant par le rock. Découvrir Jovonta et Ezekiel, c'est aller à la rencontre des différentes histoires, certes fictives, mais qui sont constitutives de notre humanité. Car il ne faut pas s'y tromper, un amour suprême forme un tout et chacun des deux artistes fictifs qui le composent est l'expression de deux personnalités. Ces deux personnalités forment un amour suprême et un amour suprême dans son entièreté, n'est-ce pas Samir Ahmad? Donc voilà, Costa pour Le Bon Son a écrit ça en 2020 et je pense que ça peut vous aider en tout cas à décrypter un peu le projet Un Amour Suprême, le long format qui est sorti donc ce 30 septembre. Je vous encourage fortement à aller l'écouter, il est dispo partout.

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450 Big G et LK de l'hôtel Moscou. Le morceau s'appelle Juicy G et c'est extrait du projet Mauvaise Pioche de 450 Big G et c'est sur une prod de Roro comme l'entièreté de son projet. Voilà une biographie qu'on m'a envoyée par mail ainsi que d'ailleurs tout le projet et je les en remercie. Ils nous disent « Actif sur la scène rap depuis plus d'une décennie, 450 Big G, anciennement Yuri G, s'est construit un parcours indépendant jalonné de nombreux EP et singles ainsi qu'un premier album, Panorama, paru chez La Fonquerie en 2021. Nourri par des années d'errance dans plusieurs départements de province et d'Île-de-France, il porte un regard lucide sur son quotidien, ses désillusions et les réalités qui façonnent son environnement, des Yvelines dans le 91 à Trappes dans le 78 en passant par le 93. Entre authenticité, pulsion de mort et détermination à s'extraire de sa condition, son nouvel opus Mauvaise Pioche est disponible sur toutes les plateformes depuis le 11 septembre. Donc voilà, c'est un EP de 6 titres, je vous le disais, entièrement produit et mixé, masterisé par Roro One, sauf Juicy G qu'on vient d'écouter, qui est coproduit par 450 Big G. Et dans les featuring, on retrouve LK, l'Hôtel Moscou, sur deux morceaux. Voilà, LK, Yuri G, Moïse The Dude, moi c'est des artistes que je suis depuis pas mal de temps maintenant. C'est une scène là pour le coup vraiment très underground et qui est en plus d'autant plus compliquée à suivre qu'ils sont extrêmement discrets. LK là j'attends avec impatience le nouveau projet dont il m'a envoyé d'ailleurs les versions des morceaux et je l'en remercie encore mais j'ose pas les diffuser parce que le projet n'est pas encore sorti. Et ça, c'était il y a déjà un petit moment qu'ils m'ont envoyé ça, donc ça va tout met beaucoup de temps parce que c'est de l'artisanal et que c'est bien fait, et du coup, ils n'ont pas envie de lâcher ça n'importe comment. Yuri G, c'est quand j'ai commencé à le suivre, donc quand il s'appelait Yuri G, j'ai beaucoup aimé ce qu'il faisait à l'époque. Puis après, j'avais appris, ben, notamment par l'intermédiaire de LK, il me semble qu'il avait tout arrêté la musique, je crois qu'ils avaient un projet commun qui n'avait même pas pu sortir, etc. Et là, donc, j'ai compris que c'était lui donc, qui revenait sous le nom de 450 Big G, et c'est cool de le voir. Mais effectivement, c'est des gens qui ont tendance à arrêter le rap ou à revenir dans le rap suivant leur état d'esprit du moment. Et puis, je comprends que le rap, ça peut bouffer un peu aussi l'énergie et l'argent et le temps. Et donc, il y en a qui préfèrent tout arrêter. Puis finalement, ça revient parce que c'est quand même très prenant et c'est une passion qui reste. Donc, je comprends que c'est compliqué. En tout cas, là, il revient avec un projet 6 titres. Le label m'a dit qu'il y avait potentiellement un album à venir aussi. Donc, j'espère que c'est un vrai retour et qu'on va pouvoir profiter de son talent d'écriture, et en plus là avec Roro One qui fait des prods vraiment excellentes, moi j'avais découvert avec un morceau de Moses The Dude, je crois, le producteur Roro, mais ça fait un moment qu'il est dans le game, et il envoie à chaque fois des bonnes instrus, et donc là il a produit tout le projet de 450 Big G qui s'appelle Mauvaise Pioche, et je vous encourage fortement à aller l'écouter.

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NUM, le morceau s'appelle Primitif et c'est une prod de Stigmate. NUM, un rappeur, là, je parlais juste avant des rappeurs trop rares et trop discrets. Ben là, on en a un très bon exemple encore. Moi, je l'avais découvert avec Motherfuck sur le morceau TME, me semble-t-il. Et depuis, ben, pas de nouvelles. Il vient de sortir là, deux projets en juin dernier, assez récents. Donc, un premier projet qui est un projet qui s'appelle. Retardé, ah, je sais plus comment il s'appelle, je vais dire des conneries, mais en tout cas c'est un projet de morceaux qu'il a enregistré entre 2020 et 2021 avec des textes qu'il a écrits entre 2012 et 2021, et donc il a décidé de sortir là en début juin, au 1er juin 2026 me semble-t-il. C'est enregistré entre le All Aboard Studio et au studio Pôle Nord à Blois. Le mix a été fait par Paul Kando de chez Poule Productions et les mastering par évidemment le grand Kindred. Sur les prods, on a du Stigmate sur les morceaux numéro 2, 5, 6 et 7. Et NUM qui a produit lui-même les morceaux 1, 3 et 4. Donc ça vous laisse un indice sur le nombre de titres de l'album. Un seul titre évidemment. Je vois que ceux qui font maths sup, maths spé m'ont bien suivi. Et donc Primitif, c'est extrait de ce projet. D'ailleurs, dans le projet, il y a aussi le morceau TME avec Motherfuck en feat. Donc c'est des morceaux qui sont. Soit pas sorti, soit sorti, mais qu'il là il l'a reproposé. Et puis par contre, un peu plus tard dans le mois de juin, il a sorti un autre projet qui s'appelle SCN avec Pierre S et donc NUM lui-même. Un projet entièrement produit par Stigmate qu'on vient d'écouter là sur la prod de Primitif, qui est un 12 titres. Tout ça c'est disponible sur le Bandcamp de NUM. Et forcément, comme c'est trop facile d'avoir des blases qui sont pratiques à épeler, il n'a pas écrit ça n.u.m. Hein. Si vous le cherchez sur les moteurs de recherche, il a écrit ça H-E-N-U-H-E accent grave M. Voilà. Faut vraiment le prononcer à la phonétique. Et donc là, vous tomberez sur un Bandcamp et vous tomberez sur tous les morceaux qu'a pu faire NUM. Moi, j'aime beaucoup sa voix, côté très, très mélancolique et en même temps plein de rage, que j'aime beaucoup. Et bah, c'est des rappeurs que moi, j'aimerais entendre plus souvent. Et j'espère que là, la sortie en juin de ces deux projets-là l'a remotivé pour envoyer du son.

Yaza et Neugeux dans le morceau Danse le Mia sur une prod de Neugeux. Ça, c'est un single qu'ils ont envoyé comme ça parce que c'est des jeunes et qui font ce qu'ils veulent, et ils s'en foutent. C'est des rappeurs de SoundCloud à la base et qui n'ont pas forcément besoin d'attendre d'avoir un projet complet pour envoyer des sons. Je dis ça parce que je les connais un peu puisque ce sont d'anciens élèves du lycée où je travaille, encore une fois. Et oui, je vous en parle à chaque fois, mais que voulez-vous, j'ai plein de lycéens talentueux dans mon entourage, donc j'en profite. Là pour le coup, c'est effectivement eux qui ont, il me semble qu'ils ont appris que je faisais du rap quand j'étais pion, enfin quand eux étaient au lycée et que donc on se côtoyait au lycée, et donc ils ont dit ah, nous aussi on fait un peu des morceaux et tout, si ça te dirait d'aller écouter. Et évidemment, moi comme je suis curieux de tout, j'y suis allé et donc j'étais impressionné par ces là, ils étaient 3, 4, 5, une petite bande qui du coup en plus faisait un peu le même style ou en tout cas avait les mêmes références de rap. Et donc, voulaient bosser ensemble, et ça tombe bien parce qu'en plus, ils avaient Neugeux dans l'équipe qui est beatmaker. Alors, entre-temps, je crois que Yaza s'y est mis, Dario aussi s'y est mis, ça aide. Enfin, moi, je me rappelle que quand avec Cutter on a commencé et que t'as personne pour te faire les prods, c'est plus compliqué, même si Cutter faisait des prods lui-même, c'est quand même mieux d'avoir des gens dont c'est la passion, quoi. Et donc, bah, ils envoient du son comme ça, c'est vraiment du rap nouvelle génération, même si ça fait vraiment vieux con de dire ça. Mais vous l'avez entendu, il y a beaucoup de travail sur les voix, on a beaucoup de refs électroniques dans les morceaux, c'est pas. Et pourtant, ça sonne un peu boom bap quand même. Alors, pas forcément sur le morceau Danse le Mia, mais ne serait-ce que la ref, Danse le Mia, c'est du plus pur boom bap de l'époque de IAM. Par contre, ils le remettent à leur sauce, ils parlent de leur quotidien, ils parlent de pas mal de trucs qui les concernent eux, et donc ça touche un public effectivement plus jeune. Mais moi, je me sens pas du tout bloqué d'écouter ce genre de rap. Au contraire, je trouve que ça ouvre les chakras, n'est-ce pas? Ça ouvre l'esprit, et c'est important de garder l'esprit ouvert, que ce soit dans la musique ou dans le reste de la vie. Et donc, c'est important de côtoyer des jeunes qui nous aident à ne pas nous enfermer dans nos carcans de vieux et dans nos idées préconçues toutes faites en se disant que c'est nous qui avons raison. Voilà, le rap, c'était pas mieux avant, le rap, c'était mieux toujours, et ils sont là pour nous le prouver.

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Run Streets avec le morceau Shoot Your Trophies, produit par The Alchemist. C'est extrait du projet de Run Streets Sock It To My Pocket, ce qui voudrait dire Mets-le dans ma poche. Un album donc de Run Streets sorti cet été. 15 titres avec de beaux invités parce qu'il y a IDK, IDK, Lloyd Banks, Ox Omni, Run Streets, Styles P et Westside Gunn. Et des producteurs non moins talentueux puisqu'il y a The Alchemist, donc on a écouté, mais aussi Nine Wonders, Conductor Williams, Danny LaFleur, Grey Matter, Avok, Akam, Carbin NYC, Matt to the Future, Pete Rock, Sovereign, SSLI et Vidon, rien que ça. Rome Streets, qui est un rappeur signé chez Griselda, qui est né en 86, qui est la meilleure année du monde, dois-je le rappeler à chaque fois? Eh oui. Et ça fait un petit bail qu'il est là maintenant. Moi, je l'adore et je l'ai découvert grâce à l'équipe de Griselda, on va pas se mentir, puisque c'est une équipe que j'ai suivie assez vite et qu'il a été assez vite affilié Griselda. Et donc, il ne fait pas exception à la règle de ce que j'aime chez Griselda, Rome Streets. Et je ne suis pas le seul à bien aimer, puisqu'il y a Vincent Piollet qui a écrit un article sur l'ABCDR du son. Et je fais l'air surpris, comme ça, je le joue super bien, normalement, vous l'avez entendu. Vincent Piollet, parce que moi, je le connaissais, Vincent Piollet, pour ses bouquins. Il a notamment écrit l'excellent bouquin « Regarde ta jeunesse dans les yeux », qui parle de NTM avec tout un contexte social qu'il y avait autour à l'époque qui est très intéressant. Si vous pouvez lire ce bouquin, je vous le conseille, c'est vraiment une belle photographie de ce qu'était le rap et ce qu'était la société à l'époque, bref. Et donc maintenant, je ne savais pas qu'il écrivait pour Le Bon Son, par exemple. Et donc là, il a écrit une chronique pour parler de Rome Streets et de l'album Sock It To My Pocket, et voilà ce qu'il en dit. Il nous dit « La carrière de Rome Streets, le plus british des rappeurs du Queen, suit une progression remarquable. » Impressionné par son album Death and the Magicians, produit par DJ Muggs en 2021, Westside Gunn le signe sur son label Griselda et publie Keith the Ring l'année suivante. Véritable succès critique, l'album offre à Rome Streets une visibilité nouvelle que certains rappeurs français ont trouvée inspirante. En parfaite harmonie avec ses nouveaux collègues de l'écurie de Buffalo, il enchaîne les collaborations comme celle avec Conductor Williams qui lui ouvre les portes du label Mass Appeal Records pour sortir Trainspotting. Nas, le boss du label, est séduit. L'artillerie lourde avec des beatmakers de légende sera sortie pour un album solo. Pete Rock, Nine Wonders, Avok de Mobb Deep et The Alchemist, entre autres, sont réquisitionnés donc pour Sock It To My Pocket qui sort cet été en pleine canicule. A l'instar de Pete Rock sur Son of a Gun, The Alchemist aurait pu proposer une production sage, voire paresseuse, construite autour d'une boucle Soul 70s dont il a le secret. Mais ce serait mal connaître Alan Daniel Mamman. À force de multiplier les projets entièrement produits pour des artistes aussi variés, il sait parfaitement faire ressortir le meilleur d'un rappeur. Sur Shoot Your Trophies, il livre donc un instrumental sec, quasi drumless, qui s'arrête net par endroits comme pour obliger Rome Streets à prouver qu'il ne tombera pas. Et il ne tombe pas. Son flow reste imperturbable, ses placements sont millimétrés, chaque lyrique frappe comme le coup-poing d'un boxeur en plein combat. The Alchemist lui offre le ring idéal. Le prochain album confirmera ou non ce tournant plus original. Nul doute que Nas sera le conseiller, voire partager quelques couplets avec lui. Une chose est sûre, la progression du natif de Londres n'a pas encore atteint son point culminant. Voilà, j'ai taillé dans le vif parce qu'en fait, Vincent Piollet, il fait carrément il revient quasi morceau par morceau sur la tracklist de l'album. Donc là, je vous ai lu juste un petit peu la présentation du début et la partie concernant Shoot Your Trophies que je viens de diffuser. Mais si vous voulez lire l'article de Vincent Piollet en intégralité, vous allez sur l'abcderduson.com et vous tomberez forcément sur l'article en entier. Et si vous avez kiffé ce morceau Shoot Your Trophies de Rome Streets, eh bien vous avez l'album Sock It To My Pocket qui est dispo partout depuis juillet dernier. C'est la fin de ce troisième numéro de cette 19e saison de Frères de Chaussures. Merci beaucoup à vous de m'avoir suivi. Je vous le répète une dernière fois, pour me contacter si vous avez des retours à me faire, soit par les radios sur lesquelles vous m'écoutez, vous leur envoyez un message, elles me font passer, soit sur la page Instagram.

0: de frères de chaussures, vous tapez frères de chaussures sur Instagram, vous trouverez, soit sur l'audioblog Arte Radio, vous tapez audioblog Arte Radio frères de chaussures et vous tomberez sur ma page avec mon mail sur lequel vous pouvez m'écrire et sur lequel vous pouvez aussi télécharger et écouter toutes les émissions en ligne. Moi je vous dis à la prochaine pour toujours plus de bons gros peurats, bien sûr.
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1: Vous êtes en train de travailler parc d'activités de Cantaran. Bonne nuit.

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